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3: Bonjour, bienvenue à vous sur Musique 3 pour la grande matinée. On se retrouve juste après les informations de 7h.
4: Les États-Unis commémorent les 25 ans des attentats du 11 septembre. Vous entendrez le témoignage d'un pompier new-yorkais. Il était enfant le jour des attentats et il a perdu son père, lui-même pompier. Trois jours avant la rentrée dans les universités et les hautes écoles, ce n'est toujours pas la joie dans les filières pédagogiques. Les étudiants ne se bousculent pas pour devenir profs. En basket, la désillusion pour les Belgian Cats. Elles sont éliminées de la Coupe du Monde après leur défaite en quart de finale face à l'Allemagne. Bonjour à toutes et tous, nous n'oublierons jamais ces images. Les tours jumelles du World Trade Center en feu à New York. Les États-Unis commémorent aujourd'hui le 25e anniversaire des attentats du 11 septembre. Près de 3000 personnes sont décédées dans la plus grande attaque terroriste de l'histoire américaine. Parmi les victimes, beaucoup étaient des pompiers. Un quart de siècle plus tard, une nouvelle génération d'hommes du feu a pris la relève. Sans oublier les héros du passé, Sandro Calderon.
5: C'est devenu un rituel. Tous les matins, quand il arrive dans sa caserne, dans le Queen, Scott Larson rend hommage à son père.
6: Chaque jour, quand j'arrive au travail, je regarde cette plaque. Je vois sa photo dans la cuisine et dans la salle de télévision.
5: Son père s'appelait aussi Scott Larson. Il est mort le 11 septembre 2001 à Manhattan. Avec sa compagnie, il était monté au 78e étage d'un bâtiment en feu.
6: Tu prends l'escalier jusqu'au 40e étage, puis tu dois monter 40 volées d'escalier avec plus de 45 kilos de matériel. Tu te ferais un chemin parmi la foule dans les escaliers. J'imagine en y ajoutant une touche personnelle, un peu comme un super-héros.
5: 25 ans plus tard, le fils Scott Larson a pris la relève. Il travaille dans la même caserne que son père.
6: Comment aurait-on pu refuser ou manquer de courage alors que 343 hommes ont fait le sacrifice ultime pour des gens qu'ils ne connaissaient pas sans avoir la moindre idée de ce qui se passait. Aucun d'entre eux n'a hésité.
5: Dans le musée du 11 septembre à New York, Scott Larson peut encore entendre la voix de son père, ses derniers mots, le jour des attentats.
4: Et New York rend hommage aux victimes de ces attaques en présence du premier maire musulman de son histoire, le démocrate Zohran Mamdani, est la cible de certaines voix conservatrices. Seront également présents à la cérémonie le vice-président américain J.D. Vance et les anciens présidents Joe Biden, Barack Obama, Bill Clinton et George W. Bush. Donald Trump, lui, a choisi d'assister à une autre cérémonie, celle au Pentagone, près de Washington. Le quartier général du ministère de la Défense a aussi été la cible d'un avion détourné par des terroristes d'Al-Qaïda. Le choc en Suisse, l'attente aux Pays-Bas. Après un accident de car dans le canton des Grisons à l'est de la Suisse, ce car transportait 48 touristes néerlandais. Il a percuté une glissière de sécurité avant de quitter la route et de se renverser en contrebas de la chaussée. Plusieurs personnes sont mortes, d'autres sont blessées. Les autorités suisses n'ont pas de données de bilan plus précis. Elles préviennent d'abord les familles des victimes. Chez nous, le gouvernement fédéral se réunit ce matin pour un cairn de rentrée. Le menu est chargé pour le Premier ministre Bart De Wever et les vice-premiers ministres. Parmi les dossiers chauds, il y a l'accueil des étudiants et des chercheurs issus de la bande de Gaza ou la privatisation partielle de la banque Belfius. Votre programme du jour à vous, c'est peut-être d'aménager le COT de votre enfant et de préparer ses débuts à l'université ou dans une autre école. Lundi, c'est la rentrée dans l'enseignement supérieur et dans les hautes écoles, les filières pédagogiques sont toujours scrutées avec attention. Celles pour devenir instituteur primaire ou prof de secondaire. Marc Sirlero, pas de surprise jusqu'à présent, il n'y a pas de hausse des inscriptions.
7: La baisse des étudiants dans les filières pédagogiques se stabilise, mais Denis Dufresne, directeur président de la Haute École en Hainaut, nuance.
8: Dans les sections 1 et les sections 2, donc les anciens instituteurs préscolaires et instituteurs primaires, tout ça s'est stabilisé et on a des populations qui sont relativement correctes. Par contre, dans les sections 3 et dans la variété des orientations qui sont possibles, là, il y a effectivement des effectifs qui sont parfois très réduits.
7: La vision du métier, 4 ans d'études au lieu de 3, et le contexte actuel dans l'enseignement n'arrange rien.
8: On voit beaucoup de témoignages de ces derniers jours d'enseignants, de jeunes enseignants, ou moins jeunes d'ailleurs, qui perdent leurs heures suite aux réformes qui étaient mises en place, et on constate que forcément ça peut avoir un impact sur les candidats étudiants qui veulent entamer leur formation dès cette année-ci.
9: L'augmentation prévue à la rentrée prochaine de 5% par rapport au salaire des profs qui auront fait leurs études en 3 ans, est-ce que vous croyez que ça peut jouer?
8: Les étudiants qui vont se concentrer sur le volet financier ne vont pas être satisfaits, parce que 5% c'est nettement insuffisant, ce n'est pas le barème auquel on pourra aspirer en ayant des études qui sont organisées maintenant en 4 ans.
7: Mais dans le même temps, rajoute Denis Dufresne, c'est 5% en plus sur le plan salarial, semble attirer des enseignants déjà en place, qui se sont inscrits pour suivre une 4e année de formation en horaire décalé. À la Haute École Orino, ils sont déjà 140.
4: En France, 1,6 million de femmes vont recevoir une lettre dans les prochains jours. Cela concerne un contraceptif, une pilule ou des ogestrels. Cette pilule augmente très faiblement les risques de méningiome, une tumeur presque toujours bénigne qui se développe à partir des méninges. Clara Wirtz, chez nous aussi, des pilules contiennent ce fameux désogestrel.
10: Le désogestrel est une hormone de synthèse contenue dans certaines pilules contraceptives en vente chez nous comme Cerazette, Désolina ou Lueva. Le désogestrel augmente légèrement le risque de méningiome, une tumeur bénigne des membranes entourant le cerveau. Catherine Sauret est gynéco-endocrinologue.
11: C'est important d'en discuter avec son gynécologue. Des alternatives au niveau contraception existent, mais il ne faut pas trop s'inquiéter. C'est bien connu des gynécologues depuis longtemps. Et le risque est très faible.
10: Une femme sur 67 000 sous traitement peut développer un méningiome. Alors, si vous prenez ce type de pilule, il faut surveiller ses symptômes.
11: Des troubles visuels, à des vertiges, à des maux de tête, qui peuvent évoquer un méningiome, mais qui peuvent aussi avoir d'autres diagnostics.
10: De nouvelles informations concernant le désogestrel ont donc été publiées, mais les pilules en contenant restent en vente en pharmacie. Anne Ekout, porte-parole de l'Agence fédérale des médicaments et des produits de santé, rassure.
12: Chaque médicament est constamment évalué. Hein. On récolte au niveau européen toutes les notifications d'effets indésirables pour au plus vite détecter un signal d'un problème.
10: Le risque de méningiome disparaît 1 an après l'arrêt du contraceptif.
4: Cette mauvaise nouvelle à la pompe, le diesel augmente de 5 centimes le litre ce vendredi. Le prix maximal à la pompe atteint 2,40 euros. Ce n'était plus arrivé depuis avril dernier. Le conflit au Moyen-Orient et le blocage persistant dans le détroit d'Ormuz font flamber les prix. En sport, en basket, fin de parcours pour les Belgian Cats. Elles sont éliminées de la Coupe du Monde en quart de finale. Les Belges sont passés à côté de leur match face à l'Allemagne, pays organisateur, défaite 93-74. C'est une déception pour la Belgique et le mot est faible, la meneuse Julie Allemand.
13: Évidemment que c'est une déception, je pense qu'on avait toute envie d'être au moins dans le top 4. Donc voilà, oui, déception, je pense que personne s'y attendait. On pensait à un moment donné qu'il allait avoir l'énergie qui allait ressortir, qu'il allait avoir une équipe qui allait jouer ensemble et qui allait défendre les couleurs du pays. Et je pense qu'aujourd'hui, c'était vraiment pas assez.
14: C'est trop tôt pour tirer un bilan à chaud, mais l'objectif n'a pas été atteint, c'est clair.
13: Bien sûr que non, tu peux pas avec la Belgique, tu peux pas. Avec l'équipe qu'on a maintenant, je pense pas qu'on peut se satisfaire d'un top 8. C'est triste, mais voilà, comme j'ai dit toujours, le quart de finale, c'est le plus important. C'est le match clé, t'as beau faire 3 beaux matchs en phase de poule. Si ton 4e match, il est pas bon, bah voilà, du top 4, tu pars du top 4 au top 8. Donc c'est une grande différence, c'est dommage. C'est comme ça, j'espère qu'on va apprendre, que ce sera de bonnes leçons pour le futur.
4: Des propos recueillis par Pierre Capard. L'Allemagne jouera contre la France pour une place en finale. L'autre demi-finale opposera les États-Unis à l'Espagne. En tennis, à l'US Open, on connaît l'affiche de la finale dames de demain. La double tenante du titre, Arina Sabalenka, sera face à Elena Rybakina, future numéro 1 mondial. En demi-finale, elles ont toutes les deux battu une américaine, Jessica Pegula pour Sabalenka et Coco Gauff pour Rybakina. Voilà pour les infos. Belle journée à notre écoute.
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16: Théo Le Chanu, bonjour à tous. Ce matin, on retrouve déjà quelques gouttes qui sont en train d'envahir les Flandres. Le ciel est de moins en moins nuageux en allant en direction du centre du pays, voire de l'est, avec même de belles éclaircies qui résistent du Limbourg à la province de Luxembourg. Les températures sont encore un petit peu fraîches, on attend de 6 à 14 degrés d'est en ouest. Dans le courant de la matinée, ce front va lentement glisser en direction du centre du pays et d'Anvers, donnant là encore quelques fines pluies. Et cet après-midi, on attend encore quelques faibles pluies, assez éparses du Hainaut jusqu'à Bruxelles. Durant l'après-midi, quelques belles éclaircies feront leur retour des Flandres à Anvers et ces éclaircies se généraliseront plutôt en fin de journée. Pour les températures aujourd'hui, on attend de 16 à 22 degrés.
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3: Et Cyrielle Cour, nous sommes ravis d'être avec vous. Alors aujourd'hui, au menu de cette grande matinée, début de grande matinée, nous retrouverons Fanny Grégoire à 7h30 pour l'agenda des concerts. Hamid Faljaoui, bien sûr, un petit peu avant le journal de 8h. Pierre Solo, aux alentours de 8h40 pour son billet d'humeur et puis pour le choix Musique 3. Et notre invitée ce matin est violoncelliste Elinor Fry. Elle a sorti un album qui est paru vendredi passé chez Channel Classics, qui est consacré au concerto pour violoncelle de Carl-Philippe Emmanuel Bach. Et Elinor Fry sera avec nous pour en discuter. Ce sera un peu après le journal de 8h.

On commence en douceur avec le piano de Jan Lisiecki et de Félix Mendelssohn. C'était la romance sans parole en sol mineur, la sixième de l'opus 19. Alors en 1889, Charlie Chaplin naît à Londres. Cette même année à Paris, on célèbre l'exposition universelle et la tour Eiffel est érigée. Cette même année aussi, un jeune compositeur russe de 16 ans poursuit ses études au conservatoire, c'est Serge Rachmaninov, et il compose notamment son premier quatuor à cordes qui est inachevé. Nous en avons que le premier mouvement et le scherzo que voici.

Le scherzo extrait du premier quatuor à cordes de Serge Rachmaninov, interprété par le quatuor Modigliani. On va à présent écouter Darius Milhaud, mais dans un arrangement de Yasha Heifetz. Voici Brasileira avec Manon Galli et Jorge González Buonasan.

Manon Galli et Jorge González Boyacen dans cet arrangement signé Yasha Heifetz de Brasileira Extra de Scaramouche pardon, de Darius Milhaud. Alors Camille Saint-Saëns compose la Havanaise en 1887. L'œuvre est écrite à l'origine pour violon et piano, puis elle est publiée l'année suivante à Paris. Alors elle aurait été inspirée par, au compositeur par les craquements du bois d'un feu de cheminée qu'il aurait fait dans sa chambre d'hôtel à Brest au cours d'une tournée avec le violoniste d'origine cubaine, Rafael Diaz Albertini, qui est d'ailleurs le dédicataire de l'œuvre. Saint-Saëns est quand même très curieux de toute façon des musiques anciennes, des modes grecques,

des modes égyptiens même parfois, mais aussi des univers extra-européens. Et donc, il a très certainement discuté avec le violoniste de rythme hispanique ou latino-américain, et la Havanaise est née de cette amitié.

0: La très célèbre Havanaise en mi majeur de Camille Saint-Saëns que nous écoutions avec Arabella Steinbacher. Il y avait également l'Orchestre Philharmonique de Monte-Carlo, dirigé par Lorenz Foster.
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0: 7h30, on accueille Fanny. Bonjour Fanny.
2: Bonjour Cécile, bonjour tout le monde.
0: Alors nous avons rendez-vous avec une série de festivals aujourd'hui.
2: Et oui, en effet, de grands rendez-vous à Beauvachin tout d'abord avec le Max Festival, ensuite à Waterloo et Bruxelles pour le Festival Mozart, hein, ça va vous plaire Cécile. Et enfin les trois derniers festivals de Wallonie qui se déroulent à Liège, en Hainaut et en Brabant-Wallon avec un petit focus sur le concert Songs of Travel.
0: Eh bien c'est parti pour le Max Festival.
2: Oui, direction Beauvachin en Brabant-Wallon pour ce rendez-vous incontournable de l'Est du Brabant Wallon. Le Max Festival est né en 2015 à l'initiative de Michel van der Linden et de la pianiste Irina Lankova. Et il s'inscrit en fait dans l'héritage de l'artiste céramiste, Max van der Linden, qui avait déjà fait résonner la musique à Tourinhe-la-Grosse. C'était il y a 60 ans. Et son objectif était simple mais ambitieux, partager la beauté et créer un pont entre le monde rural et l'art. Alors ici, bien depuis 2015, c'est un pari réussi et la musique classique se veut exigeante mais aussi créative et accessible. Alors il y a une série de concerts dans la magnifique église Saint-Martin de Tourinhe-la-Grosse, je vous invite vraiment à aller dans cette acoustique exceptionnelle. Et alors on a aussi des expériences originales qui mêlent le théâtre, la danse, les performances et le concert signature du Max Festival. C'est un concert à l'aube à 6h du matin. C'est tôt mais c'est magnifique. Alors le festival se déroule chaque année le 3e week-end de septembre, juste avant le festival Musique 3 Brabant Wallon. Ce sera donc du 17 au 20 septembre pour cette année. Et cette 11e édition a pour thème les dialogues. Alors, dialogues sous tous les angles, entre les instruments, les artistes, les arts et bien sûr entre les artistes et le public.
0: Alors, il y a quand même beaucoup de similitudes avec notre festival Musique 3 Brabant Wallon.
2: Oui, tout à fait. Voilà, on voit qu'on œuvre tous dans le même objectif. Et alors, au Max Festival, vous pourrez entendre Irina Lankova, David Cohen, l'Orchestre Royal de Chambre de Wallonie, la Capella Pratensis et pour les enfants, il y aura le spectacle Insectarium de Virginie Tassin. Donc le Max Festival, c'est du 17 au 20 septembre à Tourinhe-la-Grosse et toutes les infos sont sur le site maxfestival.be.
0: Et on reste en Brabant-Wallon, à Waterloo, où le Festival Mozart fête ses 30 ans.
2: Oui, un bel anniversaire donc pour ce festival qui réunit depuis 1996 des artistes de renommée internationale et de jeunes talents. Des jeunes talents du Young Artists Programme et des conservatoires royaux de la Fédération Wallonie-Bruxelles. Alors cette année, à l'occasion de son 30e anniversaire, le Festival Mozart nous avec une édition d'envergure. Ils réunissent pendant 10 jours 26 musiciens en résidence, des musiciens venus de Belgique et de l'étranger, et ils proposent une programmation de 12 concerts de musique de chambre, dont 3 concerts pour les jeunes oreilles. Alors le festival se déroule du samedi 12 septembre au samedi 19 septembre, dans plusieurs lieux donc à Waterloo et à Bruxelles.
0: Et qui pourra-t-on y entendre cette année ?
2: Eh bien, on pourra y entendre notamment Nicolas Dupont, Daniel Rubinstein, Marie Alink, Muhyiddin Duruoglu, Yuzoko Orgome ou encore Justus Grimm et Lili Maïski. Et alors, c'est le compositeur belge Jean-Pierre Deleuze qui est à l'honneur. C'est le compositeur en résidence cette année. Et donc, vous pourrez entendre ses œuvres égrenées au fil de tous les concerts. Donc, je vous invite à vous rendre sur le site festivalmozart.org pour y découvrir toute la programmation et réserver vos places.
0: Alors, on va terminer avec la tournée Songs of Travels.
2: Oui, c'est un projet qui est transversal et porté par les festivals de Wallonie et leurs invités d'honneur que sont les ténors Pierre de Rey et Maxime Melnik. Alors les deux ténors sont accompagnés par le très talentueux pianiste Julius Drake, que je vous invite vraiment à découvrir si vous ne le connaissez pas. Et le concert Songs of Travel est mis en espace par Sophie Danemann, donc ça apporte vraiment une touche à cette soirée. Alors vous y serez emmené sur la route du voyage vers l'inconnu, puisqu'on le rappelle, la thématique des festivals de Wallonie cette année, c'est voyage. On est tout à fait dedans ici, avec au cœur du programme Songs of Travel, qui est un cycle emblématique de Ralph Vaughan Williams sur des poèmes de Robert Louis Stevenson. Alors c'est un véritable parcours initiatique, un voyage intérieur où se mêlent l'errance, la mémoire et la quête de soi. Et on va suivre en fait les musiques de la tradition anglaise des songs, portées par Ralph Vaughan Williams, Benjamin Britten, Ivor Gurney ou encore Roger Quilter. Et on va voyager jusqu'au répertoire plus éclectique et plus plus actuelles qui prolongent en fait les échos de cette tradition. Donc c'est un vrai dialogue entre la tradition et la modernité, un programme très intime et vraiment très intéressant que vous allez pouvoir vivre à plusieurs endroits en Wallonie. Alors à Liège, ce sera le 19 septembre, à Lannes, au Festival Musique 3 Brabant Wallon, ce sera le vendredi 2 octobre, à Charleroi, le 6 octobre à midi, et à Mons, le 6 octobre au soir. Alors je vous invite vraiment vivement à venir écouter ce magnifique programme, et vous pouvez trouver toutes les infos sur le site lesfestivalsdewallonie.be.
0: Merci Fanny, je suppose que pour la date du Festival Musique 3, donc le 2 octobre à Lannes, on peut retrouver l'info sur le site, donc www.festivalmusique3.be.
2: Oui, tout à fait, merci de le rappeler. Et donc je vous propose bien aujourd'hui de nous quitter avec une illustration de ce concert qui avait été captée cet été par nos équipes au Royal Juillet Musical de Saint-Hubert. Voici Sea Fever de John Ireland avec Pierre Deray et Julius Drake au piano. Bonne journée à tout le monde.

Sea Fever de John Ireland avec Pierre Deray et Julius Drake. C'était donc un concert capté par Musique 3 le 19 juillet 2026 à La Roche en Ardennes dans le cadre du Juillet musical de Saint-Hubert.

L'ensemble Oxalis, qui interprétait le deuxième mouvement de ce quatuor pour flûte, violon, alto et violoncelle en ré mineur de Ferdinand Ries. Alors 1802, c'est l'année charnière pour Beethoven qui devient sourd. Il est allé prendre les eaux à Liegenstadt et là, deux options s'offrent à lui, mettre fin à ses jours de désespoir. C'est un musicien, hein. Le sens de lui devrait être encore plus développé chez lui. C'est en tout cas ce qu'il écrit dans cette lettre qu'il adresse à ses frères Karl et Johann, cette lettre qui s'appellera plus tard le testament d'Aligenstadt. Donc, soit il se suicide, soit il se bat pour surmonter cette terrible épreuve. Et c'est la voie qu'il choisit, notamment, dit-il, car son art, la musique, l'a sauvé. Alors, il sentait avoir encore beaucoup de choses à écrire et c'est justement à cette époque-là qu'il écrit les sonates de l'opus 31 qui comptent la fameuse sonate intitulée La Tempête. Alors là aussi, on a beaucoup de surnoms pour les sonates de Beethoven, mais alors celui-ci serait dû au compositeur lui-même. Il aurait conseillé d'employer le titre La Tempête afin que les auditeurs se souviennent de la pièce éponyme de Shakespeare.

Le pianiste Fazıl Say dans le final de cette sonate pour piano numéro 17 en ré mineur, la sonate La Tempête de Beethoven. Alors voici à présent celui qu'on a surnommé le père de la symphonie française. Nous sommes au milieu des années 1760-1765. Gossec paraît moderne dans son écriture symphonique en y incluant des clarinettes et il glisse également un menuet et un trio, ce qui était encore bien rare à l'époque.

0: L'allégro initial de la symphonie en mi bémol majeur, la cinquième de l'opus 8 de François-Joseph Gossec, interprété par l'ensemble Les Agréments et dirigé par Guy Vanoise. Alors, Donald Trump vient-il d'inventer une nouvelle manière d'acheter les élections ? Il promet 5 000 $ aux Américains si les Républicains gagnent les élections de mi-mandat, ici hein, en novembre prochain. Mais derrière ce cadeau spectaculaire se cache un tour de passe-passe assez incroyable. Et d'ailleurs, ce sont peut-être les électeurs eux-mêmes qui vont le payer. Alors ce n'est pas moi qui vous dis tout ceci, c'est Hamid Faljaoui qu'on va retrouver et qui est donc éditorialiste du magazine économique Trends Tendance.
1: Il y a une vieille pratique électorale qui a réellement existé dans certains pays, notamment en Afrique et au Moyen-Orient, et qui consiste à distribuer une seule chaussure avant une élection. La gauche, par exemple, et expliquer aux électeurs qu'ils recevront la partie droite, la chaussure droite, après le scrutin, si le vote s'est évidemment bien passé. C'est du clientélisme dans ce qu'il y a de plus rudimentaire. Eh bien, écoutez, ce que vient de proposer Donald Trump, c'est exactement ou quasiment la même chose. Il promet 5 000 $ à chaque citoyen américain adulte si les Républicains remportent les élections de mi-mandat ici en novembre et conservent la Chambre et le Sénat, 5 000 $, donc pour un couple, potentiellement 10 000 $. Et surtout, retenez bien la condition, si les Républicains gagnent. Alors évidemment, Trump ne dit pas « votez pour moi et je vous achète votre voix ». Juridiquement, ce n'est pas un achat de vote au sens strict, puisque le chèque, s'il existe un jour, ne serait pas réservé uniquement à ceux qui ont effectivement voté républicain. Tous les Américains en bénéficieraient. Mais politiquement, le message, il est extraordinaire, dingue. Donnez le pouvoir à mon camp et vous recevrez 5 000 $. Et ce n'est même pas son argent, comme d'hab. Donald Trump appelle ça le dividende Trump. Alors le choix du mot est formidable. Un dividende, normalement un dividende, c'est ce qu'on reçoit ou c'est ce que reçoit l'actionnaire d'une entreprise lorsque celle-ci a gagné de l'argent. Et c'est logique. Si l'entreprise réalise des bénéfices, elle peut en redistribuer une partie à ses actionnaires. Mais les États-Unis ne sont pas une entreprise bénéficiaire. Ils sont en déficit et déjà très très lourdement endetté. Et Trump présente donc comme un dividende ce qui ressemble plutôt à une nouvelle dépense financée par l'emprunt. Et la facture serait d'ailleurs énorme, plus de 1 200 milliards de dollars si l'on verse 5 000 $ à tous les adultes américains. Alors d'où viendra cet argent ? Bah, on évoque notamment les recettes des droits de douane. Mais ces recettes sont déjà intégrées aux finances publiques. On ne peut pas les dépenser une deuxième fois, comme si l'on venait de découvrir 1 200 milliards quelque part dans un tiroir. Alors s'il n'y a pas de nouvelles recettes, ni des économies ailleurs, bah, il faudra emprunter. On présente donc aux Américains un cadeau de 5 000 $ qui risque d'être financé par davantage de dettes publiques. Et oui, et il y a un autre paradoxe. Trump propose ce chèque parce que beaucoup d'Américains, justement, souffrent de la vie chère, de l'inflation. Très bien. Mais si vous injectez brutalement des centaines de milliards de dollars dans une économie où les prix sont déjà sous pression, bah les prix vont monter encore plus. En clair, vous donnez 5 000 $ pour aider les ménages à supporter la vie chère et vous risquez de contribuer à rendre leur vie encore plus chère. Et si l'inflation repart, bah la Banque Centrale Américaine, elle va faire quoi? Elle va maintenir les taux d'intérêt plus hauts, les crédits immobiliers et automobiles resteront chers et les entreprises emprunteront davantage. Une partie donc du cadeau peut donc revenir par la fenêtre sous forme de hausse des prix et d'intérêts plus élevés. Alors, pour l'instant, c'est vrai, le chèque n'existe pas encore, c'est une promesse, et le Congrès, hein, donc le Parlement américain, devra l'autoriser. Mais la promesse, elle existe déjà. Et elle arrive, évidemment, juste avant les élections. Finalement, la vieille technique de la chaussure n'a peut-être pas tellement vieilli. Autrefois, c'est vrai, on distribuait le soulier gauche en promettant le droit après l'élection. Bah, Trump, lui, promet 5 000 $, avec une différence assez remarquable tout de même. Pour acheter la paire de chaussures, il utilise la carte de crédit du contribuable américain et Donald Trump n'a donc aucune limite à son cynisme. Et vous, vous en pensez quoi ?
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0: Et les informations de 8h, c'est avec Maxime Maillet.
5: De tour en flamme, la panique à New York, le Pentagone éventré. Les États-Unis honorent aujourd'hui la mémoire des victimes des attentats du 11 septembre, 25 ans plus tard. Une habitante du quartier des Tours Jumelles est devenue guide. Elle raconte son histoire pour ne rien oublier. Débarquer à l'université ou dans une haute école, c'est stressant quand on sort de réto. À Charleroi, on organise des journées d'accueil pour les nouveaux étudiants. Ils iront où elle ira. Les fans belges de Céline Dion font la route jusqu'à Paris. La diva québécoise commence ses concerts demain dans la capitale française. Bonjour à toutes et tous. Les États-Unis commémorent aujourd'hui le 25e anniversaire des attentats du 11 septembre. Il y a un quart de siècle, quatre avions sont détournés par des terroristes d'Al-Qaïda. Deux ont foncé dans les tours jumelles du World Trade Center à New York. Les tours finiront par s'effondrer. Au total, près de 3000 personnes sont décédées dans les pires attentats terroristes de l'histoire américaine. 25 ans plus tard, toute une génération d'Américains n'a pas connu ces événements. Alors pour ne jamais oublier, une habitante du quartier des tours jumelles est devenue guide. Elle s'est donnée pour mission de partager son histoire. Gwenda Lavina de Radio France l'a rencontrée.
6: That is where we were living during 9/11.
7: Depuis l'esplanade où s'élevaient les deux tours, Christina Stanton montre au groupe les fenêtres de l'appartement tout proche où elle habitait en 2001. Cette guide, depuis 30 ans, a vu les avions frapper les tours avant d'être évacuée. Le raconter n'était pourtant pas une évidence.
8: Quand les touristes ont commencé à revenir pour voir Ground Zero et plus le World Trade Center, c'était dur. Dès que j'ai repris, à la première visite, ils voulaient que je parle du 11 septembre. J'ai essayé, ça m'a fait pleurer.
7: Mais en mémoire des victimes, elle s'est décidée à décrire la poussière et le chaos de cette matinée.
8: C'est peut-être une thérapie, mais je le vois comme une mission de raconter mon expérience, car les gens ne savent pas vraiment ce qui s'est passé ce jour-là.
7: C'est le cas notamment des plus jeunes, parmi les visiteurs Henry, né en 2003, venu du Texas.
9: Évidemment, on nous en parle à l'école, mais en évoquant les bâtiments qui s'effondrent et les personnes à l'intérieur. Christina apporte de la perspective. Il y a plein d'histoires méconnues et elle sait les mettre en valeur.
7: 25 ans après les attaques, Christina veut aussi raconter la reconstruction et le renouveau d'un quartier qu'elle ne quitterait pour rien au monde.
5: Et une cérémonie d'hommage est organisée aujourd'hui à New York en présence du maire de la ville et de quatre anciens présidents américains. Mais sans Donald Trump, l'actuel président a choisi le Pentagone, le siège de la défense américaine, lui aussi touché par un avion. Cet accident de car en Suisse, dans le canton des Grisons à l'Est, ce car transportait 48 touristes néerlandais. Il a percuté une glissière de sécurité avant de quitter la route et de se renverser en contrebas de la chaussée. Plusieurs personnes sont mortes, d'autres sont blessées. Mais les autorités suisses ne veulent pas donner un bilan plus précis pour le moment. Elles préviennent d'abord les familles des victimes. Chez nous, le gouvernement fédéral se réunit ce matin pour un cairn de rentrée. Le menu est chargé pour le Premier ministre Bart De Wever et ses vice-premiers ministres. Parmi les dossiers chauds, il y a l'accueil des étudiants et des chercheurs issus de la bande de Gaza ou encore la vente partielle de la banque Belfius. Plus qu'un week-end avant la rentrée académique dans l'enseignement supérieur. Et ces jours-ci, les universités et les hautes écoles organisent des journées d'accueil pour les petits nouveaux. C'est le cas sur le campus de Charleroi, hier et encore aujourd'hui. Julien Malpa est allé à la rencontre de ces nouveaux étudiants.
10: Deuxième critère, ça va être votre mois de naissance. C'est parti.
11: À peine arrivés, les étudiants sont directement accueillis avec une petite activité gérée par Clément, étudiant en deuxième année de bachelier.
12: On fait un petit jeu brise-glace un petit peu pour détendre l'atmosphère et commencer sur de bonnes bases pour ensuite enchaîner avec la visite du campus.
11: L'an dernier, il découvrait le campus. Aujourd'hui, c'est lui qui guide les nouveaux arrivants. Car si certains viennent de la région...
13: J'habite à 5 km à Jumet.
11: D'autres viennent d'un peu plus loin.
14: Ouais, je viens du Luxembourg, le Grand-Duché.
11: Et ce n'est pas toujours simple de se repérer sur le campus.
15: Je suis là surtout pour visiter le campus parce que je viens de Mons. Charleroi, je ne connais pas du tout.
11: Mais découvrir les lieux, ce n'est pas le seul objectif de ce Welcome Day, car le Lucalu est le directeur de l'association qui regroupe l'ULB et l'UMONS à Charleroi.
16: Ils découvrent le monde universitaire, ils veulent rencontrer des professeurs et on leur présente également les bâtiments et aussi les services, donc les services d'aide aux étudiants, que ce soit socialement, budgétairement, psychologiquement.
11: Et puis cette journée d'accueil, c'est aussi l'occasion de se faire de nouveaux amis.
17: Je connais juste Lynn depuis 2 jours, okay. C'est tout. Du coup, on s'est un peu changé de contact pour la rentrée, quoi.
11: Et désormais, il ne reste plus qu'à suivre les premiers cours dès ce lundi.
5: En sport, en basket, c'est la désillusion pour les Belgian Cats. Elles sont éliminées de la Coupe du Monde. Elles ont été battues hier en quart de finale par l'Allemagne, le pays organisateur. En tennis, à l'US Open, on connaît l'affiche de la finale dames de demain. La double tenante du titre, Aryna Sabalenka, sera face à Elena Rybakina, future numéro 1 mondiale. J-1 avant le grand retour sur scène de Céline Dion à Paris. Et la Céline Mania s'est installée dans la capitale française. Adeline Percept a rencontré des fans belges. Ils ont fait la route avec un espoir, rencontrer la diva québécoise.
18: On vient des Bons Villers. On est arrivé cet après-midi dans l'espoir de pouvoir la croiser.
19: Un aller-retour dans la journée depuis la Belgique pour vivre un moment magique. Romy Perrier, institutrice.
18: On est parti à 14h30 de la maison et on s'est dit qu'on pouvait rester jusque maximum 2h30 ce matin. Et puis on fait la route du retour et à 8h je suis à l'école.
19: Il est 20h, Romy est au premier rang face à l'hôtel de Céline Dion. Son téléphone prêt à filmer, mais nul ne sait quand la diva va apparaître.
20: Tout le monde attend de la voir. Tout Paris, je pense, attend de la voir.
21: J'ai compris tous les mots, j'ai bien compris, merci.
19: Et c'est Romy qui chante pour l'Assemblée avec cette voix qui l'a fait connaître dans la première saison de The Voice Belgique.
21: Que les choses ont changé.
19: Il est 1h30 du matin quand Céline Dion arrive finalement dans sa berline noire devant l'hôtel, acclamée par les fans.
18: Ah oui, je le dirai aux élèves, ouais. C'est clair. Pour moi, c'est vraiment c'est une icône de la chanson et c'est ma déesse, quoi.
19: Moment suspendu pour Romy et pour Céline Dion, radieuse à quelques heures de remontée sur scène.
5: Notre correspondante en France, Adeline Percept, et j'espère vous avoir mis quelques chansons de Céline Dion en tête. Belle journée à notre écoute.
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0: Merci Maxime Maillet, on vous retrouve à 9h pour un autre point sur l'information. On va à présent s'intéresser à la météo.
22: Théo Le Chanu, bonjour. Ce matin, le temps sera plus variable et plus instable que hier. Un front peu actif a déjà abordé et commence à envahir les Flandres ce matin. Le ciel sera bien chargé avec de faibles pluies intermittentes, toujours avec peu de quantité attendue. À l'avant, le temps est de moins en moins gris avec toujours de belles éclaircies qui résistent du Limbourg à la province de Luxembourg. Pour les températures, il fait encore un petit peu frais, de 6 à 9 degrés dans l'est et de 10 à 14 degrés ailleurs. Dans le courant de la matinée, ce front va progresser lentement vers le centre et vers Anvers, donnant là encore quelques pluies. Cet après-midi, on attend encore quelques faibles pluies, assez éparses du Hainaut jusqu'à Bruxelles. Et durant l'après-midi, de belles éclaircies feront leur retour des Flandres jusqu'à Anvers. Puis ces éclaircies se généraliseront en fin de journée. Les températures seront conformes au normal de saison. On attend de 16 à 22 degrés.
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0: 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Jusqu'à 13h, la grande matinée sur Musique 3. Et d'ici une demi-heure, nous retrouverons Pierre Solo pour son billet d'humeur, pour le choix Musique 3 et puis les nouveautés qu'il développe, hein, vous le savez, sur Musique 3 le samedi à 10h. D'ici quelques instants aussi, nous allons accueillir notre invité qui est violoncelliste, Elinor Frey, qui sort un album consacré à Carl Philipp Emanuel Bach. Alors le temps qu'elle arrive et qu'elle s'installe, nous allons l'écouter dans Vivaldi.

0: Nous écoutions Antonio Vivaldi, un extrait de son concerto pour violoncelle et basse continue en sol majeur, Rium 414, précisément le premier mouvement, avec l'ensemble Rosa Barocca. Il y avait également la violoncelliste Elinor Fry et le chef Claude Lapalme.
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0: Notre invitée ce matin est la violoncelliste Elinor Fry. Bonjour Elinor.
2: Bonjour.
0: Et merci d'être avec nous. Alors on vous reçoit parce que vous sortez un album qui est consacré au concerto de Carl-Philipp Emanuel Bach. Mais on va peut-être vous resituer hein, pour nos auditeurs. Vous êtes née à Seattle, vous vivez à Montréal. Vous êtes donc violoncelliste, gambiste et chercheuse. Vous avez déjà gravé les sonates pour violoncelle de Giuseppe Clemente dall'Abaco. Ça a été récompensé d'ailleurs par un diapason d'or, ainsi qu'un disque intitulé Early Italian Cello Concerto. Vous êtes lauréate du prix Juno 2023.
2: Au
0: vous
2: Canada.
0: Êtes aussi... Oui, au Canada, absolument. Et puis vous êtes aussi la directrice artistique de l'Accademia da Dissonanti, avec lequel vous avez donc enregistré ces concertos de Carl-Philipp Emanuel Bach. Peut-être, comment est né ce projet finalement?
2: Bonne question. Merci de m'accueillir ici.
0: Avec grand plaisir.
2: Bien sûr, mes projets, des fois, c'est très long. Ça prend du temps de juste décider qu'est-ce qu'on fait, pourquoi je voudrais enregistrer des pièces qui étaient déjà enregistrées par des grands violoncellistes très connus. Et en fait, j'ai fait beaucoup de disques, je pense plus que 10. Et souvent, c'est des premières mondiales de musique baroque, mais récemment découvertes, pas assez appréciées. Mais c'est toujours la musique que j'adore, que je trouve mérite attention. Mais pour ce projet, c'est musique connue, aimée, virtuose. Et j'aime beaucoup cette musique. Mais ça arrive un moment où j'ai senti que je peux contribuer et faire une version différente, intéressante, mais pas pour juste être différent, mais qui sort de la recherche, de la

0: et j'ai fait un peu de recherche avec ça et j'ai commencé à composer. Et je compose mes propres cadenzas. Ouais. Et maintenant, je vois la musique du milieu du 18e siècle plutôt comme le début d'une interprétation et que chaque musicien qui était virtuose, c'était impossible qu'un violoncelliste très, très bon dans l'orchestre de C.P. Bach mm-hmm. à Berlin n'ait pas composé et pas ajouté leur propre version, leur propre interprétation mm-hmm. de musique d'une autre personne. Alors, maintenant, on peut écouter ma version qui change de temps en temps de la mélodie qui est vraiment personnalisée plus que les autres enregistrements déjà faits. Bon. So, voilà, c'est un peu l'histoire.
1: Alors, vous me tendez la perche, donc on va écouter un extrait.

0: Nous écoutions le final du concerto pour violoncelle en si bémol majeur de Carl-Philipp Emanuel Bach, interprété par notre invité ce matin, Elinor Frey. Il y avait également l'Académie des Dissonanti que vous dirigez. Donc, Elinor Frey, on le rappelle, votre album est paru vendredi dernier sous le label Channel Classics. Alors, Elinor Frey, donc, vous êtes notre invité. Vous avez sorti donc cet album consacré au concerto de Carl-Philipp Emanuel Bach. Justement, vous disiez, vous êtes intéressé à la manière dont ça a été composé, la manière dont on apprenait à l'époque. Ces concerti, comment est-ce qu'ils sont nés? Voilà, qu'est-ce qu'ils racontent à l'époque de Carl-Philipp Emanuel Bach?
1: Ces concerti probablement étaient composés pour je ne connais pas le mot en français, like gathering, rassemblement, oui. Les salons musicaux. Mm-hmm. À Berlin. Par exemple, un samedi après-midi où il y a beaucoup de musiciens aussi, les patrons qui ont écouté la musique. Mm-hmm. So, les trois concertos probablement étaient composés pour ça. On sait qu'un concerto était composé à Potsdam, qui est le place ou le palais de Sanssouci de Frédéric le Grand. Ouais. Et Carl-Philipp Emanuel Bach, certainement, a visité là souvent. Et alors, c'est probablement les violoncellistes de le même orchestre de Frédéric le Grand ou les bons violoncellistes de la ville de Berlin à ce moment, 1750, 1751 et 1753. Mm-hmm.

0: Probablement, c'est eux qui ont joué cette musique. Et moi, je pense aussi, certainement, s'il a pris le temps d'apprendre la musique, ils ont ajouté leurs ornementations, peut-être changé les choses pour leur goût, changé pour la deuxième fois, etc.
1: C'était quelque chose qui se faisait, parce qu'on sait qu'à l'époque, effectivement, vous le disiez, la partition est... Alors, c'est un grand mot, mais c'est quand même un canevas. Il y a beaucoup de liberté qui est laissée à l'interprète. Là, on pouvait carrément modifier, vous disiez, certains passages.
0: Exact, exact. Et c'était demandé aussi par le public d'aller sentir la personne qui était devant eux et ne pas juste une copie de la dernière personne qui a joué la même musique. C'était impossible.
1: C'est très différent de notre époque.
0: Oui, un peu. Mais heureusement, ça change maintenant et j'espère de contribuer de cette approche. Oui. C'est certainement pas à dire que je sais mieux, je connais plus que ces Pays-Bas, que j'ai une voix plus importante. C'est pas du tout ça. C'est juste j'ajoute
1: votre pierre à l'édifice. On va à nouveau écouter un extrait de votre album paru donc vendredi dernier. Voici le final du concerto en la majeure, toujours de Carl Philipp Emmanuel Bach.

0: le final du concerto en la majeure pour violoncelle et orchestre de Carl-Philipp Emanuel Bach que nous écoutions avec Elinor Fry au violoncelle qui dirigeait également l'Académie des Dissonanti. Et justement, vous parliez de vos documentés pour apprendre, pour comprendre comment c'est fait. Comment est-ce que vous avez commencé à vous intéresser ou est-ce que c'est tout de suite à l'interprétation, alors comme on le dit, historiquement informée?
1: Je pense que ma chemin était au début, j'étais intéressée par la musique contemporaine parce que c'est très intéressant et tu peux discuter avec le compositeur, échanger les choses. Et il y a beaucoup d'espace d'essayer, explorer avec musique contemporaine et c'est tellement intéressant, musique. Mais aussi, je trouve que la musique baroque et galante, il y a aussi beaucoup d'espace pour l'interprétation et je sentais un peu plus à l'aise d'explorer. Et aussi quand j'étais, comment ça dit en français, le lycée, like high school, j'étais le top étudiant de histoire. Et j'ai toujours aimé d'imaginer les premiers violoncellistes, les premiers compositeurs qui ont fait la musique pour violoncelle. Ils ont habité, quelle sorte de maison, quel style de vie. J'imaginais de prendre le violoncelle dans l'église et monter à côté de l'orgue et comment ils ont joué devant le public. Et ça, mon imagination était excitée par ça. Et aussi, je trouve musique comme Vivaldi juste tellement belle. Et j'adore. Je trouve que j'étais attirée par la beauté. Alors j'ai mis un peu ma force dans l'histoire, le violoncelle ensemble. Et j'ai une autre petite raison, parce que j'ai une tante qui était une des plus importantes chanteuses de le domaine de musique médiévale. Elle a créé un groupe qui s'appelle Sequentia.
0: Oui.
1: Et c'est elle qui a fait les premiers enregistrements de musique de Hildegard von Bingen. Et je savais depuis toujours que musique ancienne peut être une carrière sérieuse. Je ne suis pas joueur de musique médiévale, mais musique ancienne m'intéresse vraiment à cause de mon connaissance de son travail.
0: On va s'écouter un autre extrait de votre album, Elinor Fry. Voici le final du concerto en la mineure.

0: Un extrait du concerto pour violoncelle et orchestre en la mineure signé Carl-Philippe Emmanuel Bach, interprété par la violoncelliste Elinor Frey, qui dirige également l'Accademia dei Dissonanti. Elinor Frey, qui est donc notre invitée. Et quand on s'intéresse justement à la musique ancienne et aux pratiques qui avaient cours, le violoncelle devient soliste un petit peu plus tard, peut-être que le violon, le piano forte à l'époque. Mm-hmm. Mais surtout, on le tient différemment. Il n'y avait pas la pique, on le tenait entre les jambes, on tient l'archet par en dessous. Mm-hmm. Est-ce que vous avez fait tout ça pour voir quelle sonorité ça pouvait apporter, quel jeu?
1: Totalement. Et actuellement, j'ai joué il y a quelques jours un concert à Portland, Oregon, où j'ai joué 3 suites de Bach avec la tenue en dessous, qui est très rare de jouer Bach comme ça, parce que c'est une musique difficile et connue.
0: Mais c'est à partir de quand, en fait, je vous interromps pour les musiciens qui ne sont pas violoncellistes, à partir de quand est-ce qu'on tient l'archet par-dessus et pas par-en-dessous?
1: Mais actuellement, les deux étaient utilisés au même temps.
0: D'accord.
1: Comme le violon est toujours en...
0: Par-dessus.
1: Dessus.
0: Oui.
1: Je suis confuse par dessus et dessus.
0: C'est dessus.
1: C'est une faiblesse de mon français, désolée.
0: Vous faites le geste, oui. C'est déjà très gentil de le faire en français.
1: Mais alors, et pour les musiques, pour les instruments basses, le cord qui joue la basse de violon, le violoncelle, c'était plus souvent en dessus.
0: Mm-hmm. En dessous, oui.
1: Mais il y a un moment, pour être précise, l'histoire que je dis moi-même, que les Napolitains, dans les conservatoires, ils ont commencé à enseigner violon et violoncelle en même temps, dans la même classe. Alors, les violonistes ont joué plutôt la façon qui est maintenant. Et ils ont voyagé dans le côté vers Paris et Londres, mais le côté traditionnel comme Bologne, Venise, etc., a voyagé dans l'autre côté vers Allemagne et Austria. Mm-hmm. Et alors, je pense que la tenue en dessus était restée là plus longtemps.
0: C'est ça.
1: Mais éventuellement, de 1740, c'était plus en plus comme les violons.
0: Par-dessus, oui.
1: Yeah.
0: Et ça change quelque chose au niveau du son, de la couleur?
1: Pour moi, oui. Mais ça dépend de ton oreille, ton technique. Pour moi, c'est plus consonne. Il y a plus d'articulation. Il y a plus de résonance. Et c'est plus difficile. De temps en temps, j'aime ça parce que je dois être sûre que j'ai le contrôle, je dois pratiquer un peu plus. Ce n'est pas la technique que j'ai commencé quand j'avais 8 ans. Et des fois, ça aide parce que tu fais le vrai détail sans là. Il y a beaucoup de différentes choses
0: qui se font. Et là, pour ce disque donc, consacré à Carl-Philippe Emmanuel Bach, est-ce que vous avez pris un violoncelle particulier? Est-ce que vous avez beaucoup de violoncelles chez vous?
1: Bon, actuellement, j'ai 6 à la maison. J'aime beaucoup le violoncelle.
0: C'est bien.
1: Mais pour cet enregistrement, j'ai utilisé un violoncelle qui était fait en 1770.
0: Okay.
1: Oui, merci. Je suis américaine et canadienne, mais j'habite à Montréal où on dit les choses québécois. Alors, c'est un violoncelle fait en 1770 par Nicolas-Augustin Chapuis à Paris. Mm-hmm. C'est un très bel violoncelle, bon violoncelle que j'utilise grâce à un luthier en Suisse qui m'a prêté. C'est pas les miennes maintenant, mais j'utilise souvent. C'est comme un prêtre permanent, mais pas toujours. Et j'utilise l'archet qui lui a fait, s'appelle Luc Breton. Et aussi, c'est un chemin de recherche que je fasse avec lui et d'autres musiciens là. On explore le tenue, l'archet, la technique. Aussi, les cordes sont très épais. Il y a différentes choses qu'on explore ensemble et j'apporte ça dans l'enregistrement. Peut-être les auditeurs vont écouter des choses surprising, you know.
0: Oui,
1: on espère.
0: On va réécouter un extrait justement de votre album qui est donc sorti vendredi passé, on le rappelle.

0: le deuxième mouvement du concerto pour violoncelle en la majeure de Carl-Philipp Emanuel Bach avec notre invité au violoncelle à la direction de l'Accademia dei Dissonanti, Elinor Frey. Donc vous êtes notre invité ce matin. Vous êtes également la directrice artistique de l'ensemble Accademia dei Dissonanti. Quand est-ce que vous avez créé cet ensemble?
1: Oui, j'avais un ensemble de musique de chambre déjà pour 10 ans avec les tournées, les concours, etc. Et je voulais avoir changé, avoir une organisation plus concentrée pour la recherche, pour l'exploration, et que je peux être directrice. C'est un groupe qui change selon le projet. Alors, le dernier disque était juste 5 personnes, avant ça, 4 personnes.
0: Donc, un ensemble à géométrie variable.
1: Oui, et je suis la directrice et il y a des concerts à Montréal, comme une saison des concerts, mais aussi on fait les tournées, les enregistrements. Et aussi, j'ai voulu créer une organisation qui peut aussi inviter d'autres musiciens de faire leurs recherches et soutenir l'exploration musicale. So, chaque fois, chaque an, j'invite quelqu'un et de faire leur recherche avec nous et en produire un concert comme ça. So, il y a différentes façons que j'utilise cette groupe. Et pour cet enregistrement, j'ai choisi chaque musicien. J'ai choisi. Ouais. Le concertmaster était un Italien, Boris Begelman, qui était juste extraordinaire. Il y a Canadien, il y a quelqu'un de Vancouver, quelqu'un de New York, plusieurs musiciens de Montréal. So, le projet était spécial pour la musique que je pensais chaque personne était adaptée, douée de faire.
0: Et
1: ouverte de faire mes coups d'archer étranges.
0: Ça va, vous ne vous êtes pas battue avec les musiciens, ils ont, yeah. ils ont accepté.
1: Je sais que cette personne va essayer bien mes idées, ouais. Mais il y a d'autres personnes, excellents musiciens, qui ce n'est pas leur truc de faire 5 fois le même coup d'archer, je ne sais pas. Mais vous allez entendre, il y a une interprétation très vivante,
0: oui.
1: Et différente. So,
0: et enregistrer un tel disque avec, comme vous le disiez, donc vos coups d'archet et votre vision finalement de ces concertos, ça prend du temps? Combien de temps vous avez mis pour réaliser cet enregistrement?
1: Alors, dans le studio,
0: oui.
1: C'était juste 3 jours, mais on a eu un petit tournée de concerts avant.
0: D'accord.
1: Ça aide beaucoup. Les oui. répétitions, 3 concerts... et aussi enregistrement. Et aussi, j'ai joué plusieurs fois avec différents orchestres depuis 5 ans. Et j'étais un peu obsessionnée par marquer chaque partie. You know, j'ai donné la musique il y a 6 mois avant. J'ai discuté avec chaque personne, différentes choses. So, c'est difficile à faire tout ça dans 3 jours, mais on était bien préparés.
0: Tout était au point avant. Mm-hmm. Est-ce que vous avez un autre projet là, qui va arriver ou qui germe déjà dans votre tête?
1: Well, dans 2 semaines, je vais faire les suites de Bach, J.S. Bach.
0: Voilà.
1: So, avec l'archet, avec le tenu en dessous,
0: par-dessous, oui.
1: Par-dessus, merci. J'ai aussi un enregistrement en janvier avec une pièce moderne, contemporaine de Christian Mason qui est en Angleterre, habite là, avec un groupe ici en Belgique qui s'appelle Il Gardelino.
0: Mm-hmm.
1: So, on a fait un premier mondial d'un violoncelle ténor. J'ai dit que j'ai 6 violoncelles, mais différentes tailles, différentes histoires, avec un petit ensemble. Et ça, on va enregistrer cette pièce. So, il y a des différents projets de musique contemporaine, mais toujours avec les instruments d'époque, parce que le son est plus beau, selon moi.
0: Merci beaucoup, Elinor Frey, d'avoir été notre invitée, on le rappelle. Donc pour ces 3 concertos de Carl-Philipp Emanuel Bach que vous avez enregistrés avec votre ensemble à l'Accademia dei Dissonanti, j'y arrive. Et donc l'album est paru vendredi passé chez Channel Classics. Merci beaucoup.
1: Merci à vous.

0: Voilà quelques notes du trio pour piano, violon et violoncelle numéro 10 en fa mineur. C'était le final hein, de ce trio signé Georges Oncelot, interprété par les musiciens du trio Cascade.
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0: Et dans ce studio, je ne suis plus seule. Pierre m'a rejointe. Bonjour Pierre.
2: Bonjour Cécile.
0: Alors Pierre, nous sommes le 11 septembre aujourd'hui.
2: Oui, il est difficile aujourd'hui, 11 septembre 2026, de ne pas se souvenir pour ceux et celles qui étaient suffisamment âgés ce jour-là, du 11 septembre 2001, donc c'était il y a 25 ans. Ce jour-là, des avions percutent volontairement le World Trade Center à New York et le monde va changer. Ce jour-là, la guerre change de visage. Le terrorisme et la peur de l'embrasement n'importe où, n'importe quand, devient la menace bien plus que les armées en marche. Avec le 11 septembre, la guerre a changé, mais nos vies ont changé, elles aussi. Les caméras un peu partout, les fouilles à l'aéroport, les soldats dans les rues, tellement de lois qui sont votées dans l'urgence, des lois sur lesquelles souvent on ne revient pas, comme si l'urgence perdurait, des lois qui autorisent la surveillance, la sécurité forcée et des libertés qui s'étiolent sans que personne ne puisse s'y opposer, puisque le drame est indiscutable. Le 11 septembre 2001 est l'une de ces rares dates dans une vie où chacun d'entre nous se souvient de ce qu'il faisait lorsqu'il a appris la nouvelle, America is under attack, on attaque l'Amérique. L'Amérique toute puissante, les inexpugnables États-Unis, la plus grande puissance du monde, voyait l'un de ses orgueilleux symboles s'effondrer, et avec lui, la confiance de tout un peuple, de tout un Occident qui se croyait protégé. Au moment où les kamikazes heurtaient les tours jumelles il y a 25 ans, je me souviens parfaitement, Cécile, que je jouais la sonate pathétique de Beethoven au conservatoire de Bruxelles. Donc mon professeur avait organisé une dernière audition avant de passer l'examen d'entrée, et quand je suis sorti, la rue de la Régence grouillait des nouvelles d'outre-Atlantique. Le monde est si vaste que l'on peut vivre la mort, la poussière, les hurlements, le sang et la stupéfaction, pendant que d'autres, à l'autre bout de la terre, dorment tranquillement, rient, célèbrent une naissance ou jouent la sonate pathétique de Beethoven. En fait, il est si simple d'ignorer les drames du bout du monde quand on joue la sonate pathétique de Beethoven. On le fait si facilement en regardant le journal télévisé. Tant de morts au Soudan, tant de morts au Yémen, tant de prisonniers en Chine. C'est terrible, dit-on parfois, avant de remettre un peu d'eau dans son pastis. Ce qui était étonnant avec le 11 septembre, c'est qu'on a très vite eu l'impression qu'on était concerné, que cet attentat allait transformer le monde jusqu'au plus petit détail de nos vies quotidiennes. En deux explosions, nous faisions partie d'un monde gigantesque, en lien avec les 2753 personnes décédées du côté des tours jumelles, en lien avec nos semblables qui vivaient à des milliers de kilomètres de nous. Pourquoi ceux-là et pas les autres qui meurent un peu partout dans le monde tous les jours? Parce que notre imaginaire occidental privilégié voyait béante la faille dans son armure qu'il pensait indestructible. Ensuite, l'Afghanistan, l'Irak, des milliards de dollars, des milliers de vies ont été sacrifiées sur l'autel de la vengeance pour que finalement les talibans patientent et reviennent 20 ans plus tard au pouvoir, pour qu'on ne trouve jamais d'armes de destruction massive dans les déserts irakiens. L'histoire jugera probablement toute cette agitation avec le dédain d'une simple ligne pitoyable perdue dans un paragraphe expliquant brièvement la réponse médiatique, l'ambition politique et le virilisme primaire. Pendant ce temps, des vies se poursuivent encore aujourd'hui. Il en est qui se rappellent qu'en ce début d'après-midi du mois de septembre 2001, dans nos contrées européennes, il riait, il lavait les vitres, il taquinait la machine à café, il faisait l'amour ou il jouait la sonate pathétique de Beethoven. Aujourd'hui, quand j'entends cette musique, quand je joue cette musique, elle me ramène 25 ans en arrière, rue de la Régence, à Bruxelles, quand la face du monde, la guerre et une certaine idée de la liberté se retrouvaient bouleversées à jamais. Ouais, je suis certain d'une chose, c'est que Beethoven, lui, il n'y a jamais pensé.

0: Le final de la sonate pathétique sonate en do mineur, c'est l'opus 13 de Beethoven sous les doigts du pianiste Sviatoslav Richter. C'est donc cette œuvre qui termine votre humeur, Pierre Solo, qu'on peut réécouter sur RTBF Ovio. Vous restez avec nous aussi pour le Choix Musique 3.
1: Oui, Choix Musique 3 pour la semaine prochaine. On en parlera évidemment demain dans l'émission, ça vient de sortir à 10h, voilà, pour un peu d'autopromo. Et puis surtout, ce choix, déjà vous en faire entendre un petit extrait, parce que moi je l'adore en fait, ce pianiste. À chaque fois qu'il sort un disque, je me dis, mais lui c'est vraiment l'un des grands de notre temps. Francesco Piemontesi, donc le pianiste suisse. Mais alors, vraiment, c'est un grand pianiste. C'est à la fois quelqu'un qui peut être poète, quelqu'un qui est capable de volubilité, quelqu'un qui est capable vraiment d'idées neuves aussi, pourtant dans le grand répertoire. Là, en l'occurrence, il enregistre le premier concerto de Brahms. Il a ajouté aussi les clavierstücks de l'opus 118 sur le même disque. C'est basé sur une série de concerts qu'il a donné avec l'orchestre du Gewandhaus de Leipzig et Manfred Honeck. Là aussi, c'est pas le dernier des orchestres. Et Manfred Honeck, chaque fois qu'il sort un enregistrement, beaucoup de live et tout ça, c'est vraiment un grand chef, donc un violoniste devenu chef, mais c'est vraiment un grand chef d'orchestre qui, à chaque disque, confirme qu'il est capable de faire des choses que d'autres ne font pas. Donc le mélange est formidable, ça sort chez Pentatone, et vraiment, on le connaît, ce premier concerto de Brahms, mais là encore, il y a une juvénilité neuve et on a envie de le dévorer, même s'il est super long.
0: Bon, on va en dévorer une partie ce matin, dans la matinale, tout de suite, là.

0: Voilà donc un extrait du final du premier concerto en ré mineur de Johannes Brahms avec Francesco Piemontesi, le Gewandhaus de Leipzig, et à la direction Manfred Honeck. C'est donc le choix Musique 3 de cette semaine. Vous nous excuserez de couper comme des sagouins, mais nous sommes contraints par le temps. Et puis nous sommes ravis d'accueillir Alfonsa. Bonjour Alfonsa.
1: Bonjour Cécile, bonjour Pierre et bonjour tout le monde.
0: Alors dites-nous.
1: Quelle œuvre aimeriez-vous entendre pour la première fois, une deuxième fois ?
0: Ça ouvre plein de questions. Pierre, je vous cède la parole.
2: Mais pas du tout, elle est beaucoup trop compliquée, votre question.
1: Mais non, pas du tout.
2: Mais ça veut dire quoi ? Ça veut dire qu'effectivement, on était ivre la première fois et qu'il vaut mieux la réécouter pour être sûr, c'est ça l'idée ?
1: Vous l'interprétez comme vous voulez. L'idée est de savoir laquelle vous a provoqué une émotion telle, positive ou négative, que vous voudriez revivre ce moment.
2: Moi, tout ce que je peux vous dire, c'est qu'il y a des œuvres que j'ai déjà écoutées 200 fois, et si je l'écoute encore demain, j'aurai l'impression que c'est la première fois. Je pense notamment au 4e concerto de Beethoven. Moi, ça me serre le cœur systématiquement.
0: Mais oui, mais en même temps, c'est une œuvre tellement magnifique. Bon, on va voir ce que les auditeurs vont répondre, tiens.
1: J'en me réjouis.
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0: Et les informations de 9h, c'est avec Maxime Maillet.
7: Maillet. Il y a 25 ans, les États-Unis étaient frappés par les pires attentats terroristes de leur histoire. Parmi les victimes, de nombreux pompiers. Certains ont survécu, mais subissent de graves conséquences aujourd'hui. La majorité veut le supprimer, mais il se refait une beauté. Le Sénat, des travaux ont débuté pour rénover son plafond exceptionnel. Une nouvelle compétition débarque en athlétisme. L'Ultimate Championship regroupe les meilleurs des meilleurs. La première édition se déroule ce week-end en Hongrie. Bonjour à toutes et tous. Les États-Unis commémorent aujourd'hui les 25 ans des attentats du 11 septembre. Il y a un quart de siècle, 4 avions sont détournés par des terroristes d'Al-Qaïda. 2 foncent dans les tours jumelles du World Trade Center dans le sud de Manhattan. Au total, près de 3000 personnes ont perdu la vie dans les pires attentats terroristes de l'histoire américaine. Parmi les morts et les blessés de ces attentats, des centaines de pompiers. Adam Lake, lui, a survécu. Tout jeune pompier, il est arrivé sur place juste après l'effondrement de la deuxième tour, dans un nuage de débris et de poussière. Son travail a continué pendant des semaines. Il a perdu des collègues et aujourd'hui, il subit encore les conséquences de ses attentats.
8: J'ai effectué une mission d'un mois en octobre, où mon seul travail consistait à être sur place pour creuser et rechercher tout type de restes humains. En 2020, on m'a diagnostiqué une tumeur à la thyroïde, une tumeur cancéreuse. Donc physiquement, oui, je suis une victime de cette journée-là. Je me considère extrêmement chanceux. J'ai du mal à croire que cela fait déjà 25 ans. Certaines choses ont changé, pour le mieux, d'autres pas encore. On doit encore se battre pour conserver notre indemnisation.
7: Un témoignage recueilli par Laurent Vandenberg. Et aujourd'hui, New York se souvient et rend hommage aux victimes en présence du maire de la ville, du vice-président et de 4 anciens présidents. Mais sans Donald Trump, l'actuel président a fait le choix d'une autre cérémonie, celle du Pentagone près de Washington. Le siège du ministère de la Défense a aussi été ciblé par un avion détourné. Vladimir Poutine, lui, est arrivé en Inde. Le président russe participe au sommet des BRICS, le groupe des 10 grandes économies émergentes comme le Brésil, la Russie, l'Inde, l'Iran et la Chine. Vladimir Poutine et son homologue iranien doivent s'entretenir aujourd'hui avec le Premier ministre indien Narendra Modi. Le président chinois Xi Jinping participera aussi à ce sommet. La visite en Inde du numéro 1 chinois est une première depuis 7 ans. Chez nous, le gouvernement fédéral se réunit ce matin pour un cairn de rentrée. Le menu est chargé pour le Premier ministre Bart De Wever et ses vice-premiers ministres. Parmi les dossiers chauds, il y a l'accueil des étudiants et des chercheurs issus de la bande de Gaza ou encore la vente partielle de la banque Belfius. À quelques pas du cairn, le Sénat s'offre une cure de jouvence. Les travaux de restauration de la coupole de l'hémicycle ont démarré. Un plafond exceptionnel, témoin de l'histoire politique de la Belgique. Après près de 2 siècles, il est temps de le décrasser, de lui rendre tout son lustre. Mais ces travaux interviennent aussi à un moment particulier. La majorité veut supprimer le Sénat pour simplifier les structures politiques du pays. Vincent Bayonnet et Baptiste Tupin ont visité ce chantier.
9: Sur la moquette rouge du Sénat, un immense échafaudage. 15 mètres plus haut, 3 restauratrices travaillent au pinceau, les pieds dans le vide, le nez sur les dorures de ce plafond exceptionnel.
10: Il y a peu de plafonds aussi spectaculaires. C'est vraiment un honneur de pouvoir le restaurer.
9: Nancy Van Lendegem, restauratrice.
10: On a d'abord tout dépoussiéré avec un aspirateur et puis nettoyé à l'eau avec un coton-tige.
9: Un travail de titan, car ce plafond est un témoin de l'évolution politique du pays. Une représentation de ces institutions historiques, Sophie Wittemans, conservatrice du patrimoine au Parlement.
11: Ils ont respecté l'article 1 de la Constitution de 1831 qui dit que la Belgique est constituée de 9 provinces. Donc les blasons sont présents. Entre les blasons, on a le monogramme de Léopold Ier, donc la Belgique est un royaume.
9: Mais au royaume de Belgique, rien n'est figé. Et le prochain épisode de son histoire pourrait bien être la disparition du Sénat lui-même. Alors pourquoi en restaurer la coupole ? Vincent Blondel, président du Sénat.
12: Un hémicycle comme celui-ci, il est utilisé pour de très nombreux usages. Et donc, indépendamment d'une évolution future du Sénat, il est légitime, bien sûr, de maintenir ce patrimoine unique. Quel que soit le devenir du Sénat, cette histoire, elle fait partie de nous.
9: Après cette première phase test de restauration, seul un petit fragment du plafond aura retrouvé son éclat. Pas certain que le Sénat se réunira toujours lorsque l'ensemble sera rénové.
7: En sport, en tennis, à l'US Open, on connaît l'affiche de la finale dames de demain. La double tenante du titre, Aryna Sabalenka, sera face à Elena Rybakina, future numéro 1 mondiale. Du football ce soir, avec le début de la 6e journée de championnat, en ouverture, Anderlecht se déplace à Malines. Et puis en athlétisme, c'est le début ce soir de l'Ultimate Championship à Budapest, en Hongrie. Pendant 3 soirées, cette nouvelle compétition regroupe les meilleurs des meilleurs sur 28 disciplines. La promesse est claire, Gaëtan Van Kerckhove, on nous annonce du spectacle.
13: Let's go Budapest.
14: Dynamiser encore davantage les soirées d'athlétisme et occuper l'espace laissé les années paires sans championnat du monde, c'est l'idée de la Fédération internationale avec ce nouveau format court en 3 soirées, 3 fois 3 heures, où les meilleurs athlètes de la planète s'affronteront sans série et sans qualif. Elliot Crestan sur 800 mètres est un des 2 seuls Belges sélectionnés en individuel via son classement mondial.
15: Il fallait être dans le top 16 au ranking. On savait que toutes les 2-3 semaines, on regardait plus ou moins pour voir où est-ce que j'en étais. Dans un championnat du monde traditionnel, je pense qu'on est 50 d'athlètes à se qualifier. Ici, c'est que 16. Ouais, c'est un championnat du monde plus condensé.
14: Au départ, les meilleurs classés, ainsi que d'office les champions du monde, champions olympiques et vainqueurs de la Diamond League. Et tout ce beau monde ne viendra pas chercher qu'un trophée supplémentaire, qui sera d'ailleurs un bracelet. Les primes sont elles aussi records, 10 millions de dollars en tout, soit 4 fois plus que pour la finale de la Diamond League à Bruxelles. Et même le dernier classé repartira avec 1700 euros.
15: Tout le monde est payé, ça c'est rare. Comme dit, c'est pas toujours évident de vivre de sa passion, donc c'est chouette, ça met aussi du beurre dans les épinards.
14: Un fameux paquet de beurre qui s'élèvera à 130 000 euros pour chaque vainqueur.
7: 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Voilà pour les infos, belle journée à notre écoute.
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1: Merci Maxime, 9h07 pour l'heure, c'est la grande matinée qui se poursuit jusqu'à 13h sur Musique 3.
13: Théo Le Chanu, bonjour à tous. Ce matin, on retrouve déjà quelques gouttes qui sont en train d'envahir les Flandres. Le ciel est de moins en moins nuageux en allant en direction du centre du pays, voire de l'est, avec même de belles éclaircies qui résistent du Limbourg à la province de Luxembourg. Les températures sont encore un petit peu fraîches, on attend de 6 à 14 degrés d'est en ouest. Dans le courant de la matinée, ce front va lentement glisser en direction du centre du pays et d'Anvers, donnant là encore quelques fines pluies. Et cet après-midi, eh bien, on attend encore quelques faibles pluies, assez éparses du Hainaut jusqu'à Bruxelles. Durant l'après-midi, quelques belles éclaircies feront leur retour des Flandres à Anvers et ces éclaircies se généraliseront plutôt en fin de journée. Pour les températures aujourd'hui, on attend de 16 à 22 degrés.
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1: Et vous toutes et tous, c'est une joie déjà de découvrir vos réponses à la question du jour. Quelle œuvre aimeriez-vous entendre pour la première fois, une deuxième fois? Vous savez, ce choc esthétique absolu, cette redécouverte impossible d'une pièce dont on voudrait revivre la toute première surprise. Une œuvre qui vous a tellement ébloui que vous voudriez tellement revivre cette sensation, cet émoi. Vous pouvez répondre par WhatsApp au 0478 50 12 85 ou sur la page Facebook de Musique 3. Et il y a fort à parier que parmi vos réponses, on trouvera beaucoup de Jean-Sébastien Bach, comme dans le message de Jean-Paul que je lis déjà, qui, lui, voudrait revivre les trois premiers concertos brandebourgeois de Jean-Sébastien Bach. Eh bien, cher Jean-Paul, c'est un concerto brandebourgeois que l'on va entendre, mais le numéro 6.

C'était le troisième mouvement du concerto brandebourgeois numéro 6 de Jean-Sébastien Bach par l'Academy of Ancient Music, dirigé par Richard Régard. Cher Jean-Paul, ce n'était pas l'un des trois premiers. J'espère qu'il vous a quand même fait plaisir. Et déjà, vos réponses à notre question du jour. Quelle œuvre aimeriez-vous entendre pour la première fois, une deuxième fois? Gardez vos souvenirs de découverte, vos coups de foudre différés, les œuvres auxquelles il a fallu revenir. Jaime nous écrit sur la page Facebook de Musique 3. Cette impression de vouloir répéter l'audition d'une pièce m'est venue cet été avec le quatuor pour piano de Schumann. Je ne l'avais pas entendu depuis longtemps et dès les premières notes de son Andantino Cantabile, le temps s'est suspendu, je l'aurais écouté sans modération pendant toute la nuit. Pour Thierry Marie, ce serait le Miserere d'Allegri et pour Alexandre, le deuxième mouvement de la 7e symphonie.

La quatrième des 12 sonates pour violoncelle et basse continue de Antonio Maria Bononcini. On écoutait l'Accademia Otto Boni. Les messages que vous nous envoyez répondent à la question aujourd'hui, quelle œuvre voudriez-vous écouter une première fois pour la deuxième fois? Et à l'entame de la question, je vous disais qu'à coup sûr, nous aurions beaucoup de Jean-Sébastien Bach dans vos réponses. Et Dominique abonde, elle dit, mais les deux passions pour elle. Depuis mon plus jeune âge, nous écrit-elle, chaque année mes parents m'emmenaient les écouter dans l'église d'Ardenburg aux Pays-Bas et je revivais à chaque fois le choc esthétique de la première écoute. Francis, lui, voudrait bien réécouter La mère de Claude Debussy, nous dit qu'elle peint les vagabondages de l'océan avec une richesse impressionniste et une liberté spectaculaire. Merci pour tous vos partages. Je continue d'en prendre connaissance par WhatsApp au 0478 50 12 85 ainsi que sur la page Facebook de Musique 3. Et c'est peut-être d'ailleurs l'une des belles fonctions de la radio, nous permettre de revenir sur une musique des années plus tard avec des oreilles neuves. Ainsi allez-vous peut-être redécouvrir ces chants pour voix et piano de Mendelssohn.

Nous venons d'entendre trois extraits de l'opus 34 de Félix Mendelssohn, Auf Flügeln des Gesanges, sur les ailes du chant, le Reisebild, le tableau de voyage, et à l'instant Suleika avec Hans-Jörg Mammel et Arthur Schoenderwörd au pianoforte. Vos messages concernant la question du jour, quelle œuvre voudriez-vous écouter une première fois, une deuxième fois, même si certains d'entre vous n'en comprennent pas la logique? C'est une ellipse, on dira. Pour Albine, ce serait Bambo de Bernstein, dirigé par Gustavo Dudamel. Pour Jonathan, elles sont nombreuses. Choix spontané, la première symphonie de Kalinikov. Et pour Axel, moi c'est tout Purcell, soit du Rachmaninov, dit-il. 1866, nous sommes maintenant avec Max Bruch. Il a 28 ans lorsqu'il fait jouer son premier concerto pour violon. Le succès est immense, mais il tourne vite au cauchemar pour le compositeur. Ayant vendu la partition à l'éditeur pour une somme forfaitaire assez dérisoire, Bruch ne touchera jamais un seul centime des droits d'auteur sur les milliers de représentations mondiales. Pire encore, le succès de cette œuvre a totalement éclipsé le reste de sa production, au point qu'il s'est écrié un jour fou de rage « Tout le monde ne me parle que de ce fichu concerto, comme si je n'avais rien écrit d'autre ». On en écoute le final.

Le bouquet final du concerto pour violon numéro 1 de Max Bruch par Frank-Peter Zimmermann et le Royal Philharmonic Orchestra sous la baguette de Paavo Berglund. Pour l'œuvre suivante, il faut imaginer l'été 1882 au festival de Bayreuth. Richard Wagner y fait créer son opéra Testament, Parsifal. Conscient du caractère sacré de sa partition, le compositeur fait un choix radical. Il interdit formellement au public d'applaudir à la fin du premier acte, créant une tradition de silence qui déconcertera les auditeurs pendant des décennies. Je vous propose d'entrer dans ce mystère avec le prélude de l'acte 1, joué par l'Orchestre symphonique de la radio suédoise de Stockholm, sous la baguette de Daniel Harding.

Daniel Harding dirigeait l'orchestre de la radio suédoise dans ce monumental prélude de Parsifal de Richard Wagner. Et jusqu'aux informations de 10h, nous sommes en compagnie de Haydn au piano de Jean-Efflam Bavouzet avec une de ses premières œuvres dans lesquelles il délaisse le clavecin pour le pianoforte. C'est la sonate pour piano numéro 31 dont voici un extrait.

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2: Vendredi 11 septembre, il est 10h, on s'informe avec Yasmina Favaro.
3: Bonjour, la Suisse et les Pays-Bas en deuil suite à cet accident de car néerlandais hier soir sur les routes du canton des Grisons à l'est de la Suisse. Il y a 5 morts et 40 blessés. Les autorités communiquent en ce moment. Cet autocar transportait près d'une cinquantaine de touristes néerlandais, des seniors selon des témoins du média suisse RTS. Hier en fin d'après-midi, ce véhicule a fait une sortie de route et s'est ensuite renversé sur le flanc dans l'herbe en contrebas. On ignore encore les causes de cet accident. Il y a un quart de siècle, les attentats de New York et du Pentagone choquaient le monde entier. Des images d'avions qui s'encastrent dans des bâtiments. À New York, les tours jumelles en feu qui s'écroulent ensuite. Ce jour-là, près de 3000 personnes perdront la vie dans ces attaques. Aujourd'hui, l'heure est aux commémorations aux États-Unis. Plusieurs cérémonies prévues, à New York bien sûr. Là, c'est le vice-président J.D. Vance qui y sera. À ses côtés, les 4 anciens présidents américains encore en vie, dont George W. Bush, au pouvoir en 2001. L'actuel président Donald Trump, lui, sera à Washington pour les cérémonies du Pentagone. Ils sont réunis depuis quelques minutes, les principaux ministres du gouvernement fédéral. Premier cairn depuis la rentrée pour l'équipe du Premier ministre Bart De Wever. Sur la table notamment, la vente de la banque Belfius et de l'assureur Etias. Et puis la hausse des carburants sera sans doute évoquée aujourd'hui. Le prix maximal du diesel à la pompe passe à 2,40 euros. Aussi haut, ça n'était plus arrivé depuis 5 mois, conséquence du conflit au Moyen-Orient et du blocage du détroit d'Ormuz. La crème de la crème ce soir sur les pistes de Budapest en Hongrie, la création d'une nouvelle compétition d'athlétisme, l'Ultimate Championship, un mini championnat du monde durant 3 soirées, 28 disciplines avec les meilleurs athlètes classés. Une façon donc d'offrir du spectacle les années sans mondiaux ou Jeux Olympiques. Côté belge, eh bien, il y aura le relais 4x400 mètres mixte et 2 athlètes individuels, Pauline Kukuyt au 400 mètres et Elliot Crestan sur le 800 mètres. C'est à découvrir dès 18h sur RTBF typique en télé et sur Ovio. Et puis vendredi, c'est également le début de la 6e journée de championnat de football, avec en ouverture ce soir Anderlecht qui va jouer à Malines. Voilà pour les infos, belle matinée avec nous.
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2: Merci Yasmine, à rendez-vous avec la RTBF et sa rédaction dans moins d'une heure pour le prochain Flash à 11h.
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2: L'être humain a besoin de commémorer, peut-être parce qu'il sait que le temps ne transmet pas les leçons tout seul. Car ce souvenir n'a de sens que si la mémoire nous transforme un peu, si elle nous rend plus attentifs, plus lucides, peut-être même un peu plus humain. Une commémoration, alors, n'est pas seulement un regard tourné vers le passé, qu'il soit américain ou argentin, c'est une question posée au présent.

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Un petit mot sur votre rendez-vous incontournable du début de l'après-midi, notre grand concert de 13h. Nous prenons la direction des Alpes suisses pour le prestigieux festival de Verbier. Lors d'un concert enregistré le 30 juin dernier, c'est l'occasion de retrouver celui qui est considéré comme l'un des plus grands phénomènes pianistiques de notre époque, le jeune sud-coréen Yoon Chan Lim, devenu une véritable star mondiale après son triomphe au concours von Cliburn, entouré d'une équipe de solistes exceptionnels comme Daniel Lozakovic, Paolo Masso, Timothy Ridou et Kian Soltani. Il livre une lecture incandescente du rare quintet avec piano en do majeur de Nikolai Metzner. Je vous propose d'en écouter un avant-goût tout de suite.

0: pièce Opus 83 de Max Brooks. Soyez au rendez-vous, c'est juste après la grande matinée. Et vous signalez quand même que celui que l'on a entendu, c'est Yuchan Lim avec Daniel Lozakovic et Palo Masso au violon, ainsi que Timothy Rideau à l'alto et Ken Soltani au violoncelle.
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The Image of Melancholy, une pavane d'Anthony Holborn par Jordi Savane et Hespérion 21. Voici encore quelques cordes pincées et frottées à la cour de Vienne maintenant avec Ferdinand Ignace Interleitner. 1699, il publie des pièces combinant le luth et les viols, une association alors très prisée par la noblesse autrichienne pour la musique de chambre privée. Nous allons écouter sa suite pour luth et basse continue numéro 9, structurée en quatre mouvements traditionnels, allemande, courante, gavotte et menuet. Elle est interprétée par le trio Liuto Concertato avec Lutz Kirschkoff au luth, Martina Kirschkoff et Judith Sartor au viol de gambe.

0: Le trio Liuto Concertato dans la suite numéro 9 de Ferdinand Ignaz Hinterleitner.
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0: Nous avons commencé la semaine avec une question Perra. Je vous invite à aller l'écouter ou la réécouter, cette séquence sur Ovio. On termine la semaine avec une question Perra aussi. Lequel ressemble le plus à une réunion de copropriété? Bonjour Vincent Delbusset, Réal Cielé.
2: Bonjour tout le monde.
3: Bonjour tout le monde.
0: Avez-vous déjà assisté à des réunions de copropriété?
2: Oh oui, un petit peu.
3: Non, moi jamais.
0: Pas encore.
2: Je ne suis pas copropriétaire.
0: Allez-y alors.
2: D'accord, très bien. Mais c'est notre deuxième, hein, vous le disiez, deuxième opéra, défi opéra de la semaine, Alfonsa. J'ai le sentiment qu'on a déjà mis ce genre à toutes les sauces. Hein. Quel opéra ferait une super comédie musicale à Broadway? Lequel pour le droit des femmes? Lequel résume le mieux l'art de faire compliqué quand on peut faire simple? Lequel sans le pop-corn? J'attends impatiemment les thèmes dans la dernière partie de la saison. Hein. Quel opéra pour oublier sa flébite? Quel opéra a vraiment l'air d'un opéra? Ou encore, quel opéra pour traverser les Alpes à dos de saumon génétiquement modifié? Alors, si je fais grossièrement diversion sur l'opéra aujourd'hui, c'est parce que vous allez croire que je manque d'inspiration et je ressors le compositeur de mon opéra du début de la semaine, du lundi au vendredi, c'est Puccini. Après lundi et sa Tosca, place à la bohème du pré-week-end. Et si cette œuvre était une assemblée générale de copropriétaires, elle ferait jurisprudence, croyez-moi. Entre les impayés chroniques, le squat organisé et la vétusté énergétique, cet opéra coche toutes les cases du cauchemar immobilier. La scène où les quatre héros saoulent le propriétaire, Benoît, pour ne pas payer le loyer, est un cas d'école. C'est l'arnaque au syndic, noyer le poisson, accuser le syndic de faute morale imaginaire et le raccompagner à la porte sans sortir la moindre thune. Et puis la bohème, c'est bourré de profils de copropriétaires insolvables. Rodolfo, Marcello, Chenard et Colin représentent le syndicat des indivisibles sans le sou. En AG, ce sont eux qui votent systématiquement contre tous les travaux d'entretien nécessaires parce que leur compte bancaire est un argumentaire de Pierre Solo au choc des classiques. Le grand vide. Et puis il y a le cauchemar des normes de sécurité, de l'énergie, hein, la mansarde dans laquelle ils vivent en termes de diagnostic de performance énergétique. On est classé Z. C'est tellement glacial que Rodolfo est obligé de brûler son propre manuscrit de théâtre pour se réchauffer pendant 3 minutes. N'importe quel expert immobilier ordonnerait la fermeture immédiate de l'immeuble pour cause de précarité thermique extrême. Et puis, il y a ça,

0: Vous savez, ça, c'est quand la bougie de Mimi s'éteint dans le couloir sombre qui est le déclencheur de l'intrigue. Hein. C'est poétique pour Puccini, mais c'est un défaut d'entretien flagrant des minuteries de la cage d'escalier. Si Mimi s'était cassé une cheville, la copropriété passait au tribunal. Bon, je vous épargne le tapage nocturne et diurne permanent, les scènes de ménage dans les parties communes, hein, le couple Marcello-Muzzetta qui passe son temps à se hurler dessus. Alors, dans notre AG de copropriété, il vaut bien dire que la gestion de crise est dramatique, comme l'issue de l'opéra. Après le constat de ce squat toléré, la pauvre Mimi meurt d'une maladie pulmonaire aggravée par l'humidité et le froid de l'appartement. Négligence grave du syndic face aux urgences sanitaires. Alors, ouverture de la séance de la prochaine copropriété suite à la mort de Mimi avec cette question. Qui a encore laissé la fenêtre ouverte? Donc ce matin, on ne va pas se taper tout l'opéra. Hein. Dans ce type d'œuvre, il ne faut pas y aller d'un coup d'un seul. Il faut doser. Vous n'iriez pas proposer à Vincent Delbusset d'aller lire un livre d'une traite. Il ne tiendra jamais.
1: Et si on se concentrait sur une lettre de l'alphabet?
0: Très bien. Voilà, il faut y aller, aller par étapes. Donc je vous propose ce moment où justement la lumière des communs fait défaut et lance l'histoire d'amour entre Mimi et Rodolfo.
2: C'est très beau ça comme extrait quand même, Vincent.
3: Oui, oui, mais bon, alors...
2: On va préciser que quand on a entendu votre voix, c'est un extrait d'une émission qui vient de je ne sais pas où, que Réal est allé chercher, parce qu'on aurait pu imaginer que vous l'interrompiez, mais c'est pas votre genre.
0: Ah non, pas du tout. C'est du montage pur jus.
3: Ah oui, c'est de la réutilisation de patrimoine de la RTBF.
2: Vous devriez lui demander des droits. Quel opéra ressemble le plus à une réunion de copropriété, Vincent?
3: Alors, c'est vrai que Réal vient de nous rappeler ce que c'était la copropriété, mais une réunion de copropriété, on n'en a pas parlé, c'est surtout un groupe de gens qui se réunissent en prétendant défendre l'intérêt collectif, alors qu'en réalité, chacun est venu vérifier qu'il ne va pas se faire avoir par les autres. C'est vraiment ça. Tout le monde est très poli pendant 4 minutes, et puis quelqu'un prononce les mots répartition des charges, et là, les masques tombent. Dans une copropriété, il y a toujours un bien convoité, une cave, une place de parking, un bout de cour, j'en sais rien, et juste derrière, plein de gens qui vous expliquent pourquoi, juridiquement, historiquement, moralement, ces biens devraient leur revenir à eux, voyez ? Eh bien, l'opéra Gianni Schicchi de Puccini, c'est exactement ça. Une chose est sûre, on écoutera du Puccini à la fin de cette séquence.
2: Mais lequel?
3: Alors je vous refais vite le pitch. Hein. Buozzo Donati vient de mourir, toute sa famille est réunie chez lui, ils sont évidemment effondrés. Enfin, surtout effondrés à l'idée qu'il ait pu léguer son patrimoine à quelqu'un d'autre. Et en ouvrant le testament, ils se rendent compte que c'est précisément ce qu'il a fait, le con. Toute sa fortune est destinée à un monastère. Alors la famille s'engueule évidemment et finit par faire ce qu'on fait toujours quand une réunion de copropriété devient incontrôlable, elle appelle le syndic. Quelqu'un d'extérieur en disant « vous au moins vous êtes neutre ». Et le syndic, eh bien, c'est Gianni Schicchi. Et c'est une très mauvaise idée parce qu'il va entuber tout le monde. Et en gros, il va dire « Pas de soucis les gars, il suffit que je me fasse passer pour le mort, ensuite vous appelez le notaire et je lui dicte un nouveau testament, hein, où tout le monde s'y retrouve. » Et c'est là que la vraie réunion de copropriété commence, évidemment. Devant tout le monde, on dit « Il faut penser à l'intérêt général, etc. » Et dans le couloir, « Oui, par contre, pour la place de parking numéro 12, si je pouvais quand même l'utiliser. » Tout le monde va essayer de soudoyer Schicchi, qui va écouter patiemment, hein, tout le monde, remercier chacun pour sa confiance, prendre des notes, etc. Et à la fin, il va annoncer voilà, après une étude approfondie du dossier, l'appartement, le parking et la cave seront attribués à moi-même. Et personne ne pourra rien dire, hein, puisque ça révélerait la fraude à laquelle tout le monde a participé. Voilà, pour moi, l'opéra qui ressemble plus à une réunion de copropriété, c'est Gianni Schicchi de Puccini. Il y a des propriétaires, de l'immobilier, un règlement que personne n'accepte, chacun qui prétend défendre l'intérêt collectif, un syndic qu'on appelle pour arranger les choses et qui finit par repartir avec tout le patrimoine. En fait, la seule différence avec une vraie réunion de copropriété, c'est que l'opéra, lui, ne dure qu'une heure. Et en guise d'extrait, moi je vous propose le passage mais le plus faux cul de cet opéra. C'est le tout début, quand tout le monde fait semblant de se lamenter sur la mort du pauvre vieux Buozzo. Voilà, toute ressemblance avec une certaine réunion serait purement fortuite.
2: Ça, c'est un bel argumentaire. Qu'en pensez-vous, Réal?
0: Mais oui, je suis d'accord. Bon. Vous noterez quand même que tous les deux, on a une très belle image des réunions de copropriété.
2: J'entends. Et Vincent, n'imaginez pas qu'on vous fait gagner parce qu'on a envie que vous reveniez. On a de toute façon envie que vous reveniez.
3: Ah, c'est gentil. Du coup, je perds, c'est ça?
2: On va écouter un petit bout de Gianni Schicchi.

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3: Povero Buoso, extrait de Giannis Chicchi de Puccini. Nous écoutions l'orchestre de l'Opéra de Rome sous la baguette de Gabriele Santini. 3-2. Ah, il fait les grands yeux parce qu'il est content d'avoir gagné. Bravo Vincent Del Busset.
4: Bravo Vincent. Merci beaucoup, dites les amis. Hein.
3: Félicitations à tous les deux pour cette belle semaine de Choc des classiques que l'on peut écouter à l'envi quand on veut.
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sous les doigts de Miguel Baselga. C'était un petit bout de la suite espagnole numéro 1 d'Albéniz. Et avant que Vanessa nous rejoigne avec sa chanson du jour, je vous propose une facette méconnue d'un géant du piano, Rachmaninov. En 1889, alors qu'il n'a que 16 ans et étudie encore au conservatoire de Moscou, il se lance dans l'écriture de son premier quatuor à cordes. Il n'en achèvera jamais que deux mouvements. On écoute un extrait du premier.

0: La romance du tout premier quatuor à cordes de Sergueï Rachmaninov, nous écoutions le quatuor Alfama.
1: Quand on a que les mots.
2: C'est vendredi, Alphonsa. Je vous ai rapporté les mots de Maurice Vauquer. Je ne sais pas si vous vous souvenez.
0: Oui.
2: C'est vrai. Je ne sais encore rien dit. C'est formidable. Cette belle histoire de crime passionnel et de menace de mort, donc, vous avez marqué. Enrobée par la douce voix de sa bru aujourd'hui, Cora Vauquer.
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1: C'était bien l'objet de votre souvenir, Alphonsa. Mmh,
2: quelle violence. Oui, hein.
1: Mais pourtant, ça commence gentil. Les deux petits pavés, un carreau cassé, c'est pas la fin du monde. Et la musique est si douce, si harmonieuse qu'on s'attend presque tout de suite à une amende honorable, à un regret, mais pas du tout. Le poète est jaloux et il prévient. Demain, je t'en lancerai trois. Et de poursuivre par devant ta porte cochère pour faire tomber tes amis. Trois ou quatre pavés j'ai mis, j'exècre tes amis, ma chère. Le pavé d'alarme est devenu pavé de piège de pavé. Et dans la strophe suivante, suivant la courbe ascendante, il devient une arme de crime qui écrase les yeux, le front. Tout de suite, plus trop gentil. Mais c'est pas de sa faute. Je t'aime bien pourtant. Mais tu m'en as fait tant et tant. Les petits pavés, vous l'aurez compris, racontent le ton doucereux, la souffrance et les ouin-ouin qui essayent de rendre explicable, si pas acceptable, une dégringolade qui n'est pas du tout, évidemment. Mais la chanson en a cure. À la fin, la chanson condamne, les pavés deviennent une barricade pour échapper aux gendarmes. Et enfin, vaincu par sa propre litanie, le poète décide d'arrêter sa chanson. Et c'est une chanson assez moderne pour l'époque parce qu'elle est née au cabaret du Chat Noir à Montmartre où la règle voulait que les artistes interprètent eux-mêmes leurs œuvres. Et c'est Paul Delmet qui l'a chantée en premier dès sa composition en 1891. Une époque où il n'était pas rare de voir les femmes subir de la violence conjugale et c'était la vie. Voilà. Son premier enregistrement de cette chanson a connu date lui de 1898, Madame Rollini. Mais ce titre a été gravé par une trentaine d'interprètes différents, dont pas mal de voix féminines. Et la jalousie n'a pas de genre. La chanson a toujours gardé le sien. En revanche, le narrateur du texte reste masculin, quel que soit l'interprète. Et quand c'est une femme qui chante la violence de l'amant jaloux, les mots gagne en profondeur et en distance critique.

0: avec un brin de colère quand même à la fin de cette interprétation de Cora Vauquer, de la chanson en famille ici. Hein. Michel Vauquer, célèbre parolier, était le fils du poète et romancier Maurice Vauquer et il était aussi le mari donc, de Cora Vauquer qu'on écoutait chanter ici. Les petits pavés, elle est née Geneviève Marguerite Colin, comme ça vous avez un truc à raconter ce week-end en mondanité.
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0: Bienvenue, il est 11h, on s'informe avec Sophie Léonard.
7: Bonjour à toutes et tous. L'accident d'un autocar néerlandais hier dans l'est de la Suisse. Cet accident a fait 5 morts et 40 blessés. 3 personnes sont grièvement blessées, 7 moyennement et 30 légèrement. L'autocar a quitté la route avant de se retourner sur le flanc et glisser vers le bas. Selon l'organisation néerlandaise des agences de voyage, le chauffeur aurait dévié de sa route pour éviter un rocher présent sur la chaussée. Le tribunal civil de Gand contraint l'État belge à ramener la surpopulation dans la prison de Gand à 110% de la capacité réelle, sous peine d'astreinte. Les autorités ont 6 mois pour atteindre ce seuil. Si celui-ci est encore dépassé au-delà de ce délai, la Belgique risque une astreinte de 500 € par jour et par détenu. Des avocats de l'ordre des barreaux flamands estiment, sur la base de rapports d'inspection et de visites, que le taux d'occupation au sein de la prison gantoise atteint parfois 190% de la capacité prévue. L'italienne Emma Bonino est décédée à l'âge de 78 ans, annonce de son parti Più Europa. Figure majeure de la politique italienne, elle s'est notamment battue pour les droits au divorce et à l'avortement. Ancienne commissaire européenne et ministre des Affaires étrangères, Emma Bonino était une militante féministe et humanitaire respectée au-delà des clivages politiques. Élue députée en 1976, elle avait fondé en 1975 un centre d'information et d'aide à l'avortement, alors illégal en Italie. L'avortement y a été finalement légalisé en 1978. En sport, la finale du simple dames de l'US Open opposera la Bélarusse Arina Sabalenka, actuelle numéro 1 mondiale, à la Kazakhstanaise Elena Rybakina. Sabalenka, tenante du titre, s'est qualifiée en battant l'Américaine Jessica Pegula. Elle visera un 3e sacre consécutif à New York. Rybakina, elle, a éliminé Coco Gauff. Les deux joueuses se sont déjà affrontées en finale de l'Open d'Australie cette année, avec une victoire de Elena Rybakina. Voilà pour ce flash d'information. Excellente journée à notre écoute.
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0: Merci Sophie Léonard, on vous retrouve avec plaisir et avec les infos de midi.
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0: Heureuse de vous retrouver pour cette dernière matinée de la semaine. On est ensemble jusqu'à 13h, comme chaque jour. Et Alphonsa est toujours là, qui déchaîne les passions, le vocabulaire et les raisonnements ontologiques. Et tout ça à cause d'une simple question.
9: Quelle œuvre voudriez-vous écouter pour la première fois, une deuxième fois?
0: Et merci, en fait, Alphonsa, de nous permettre, de nous inviter à se souvenir, finalement. Parce qu'une première fois, ça n'arrive qu'une fois. Et je partage avec Alexandre, sur Facebook, un souvenir ému de ma première rencontre avec la 7e de Beethoven. Est-ce que je vous raconte?
10: Mais on attend que ça, Vanessa.
0: Alors, imaginez-vous, j'étais dans le nord de l'Italie, c'était début juillet, quelque chose comme ça, dans un bed and breakfast, chez un monsieur âgé et passionné de musique classique. Son grand-père était facteur de violon à Crémone. Je ne savais rien de tout ça avant de choisir ce logement. Il y avait des violons entiers ou en pièces un peu partout parsemés dans la maison. Et le premier matin, je me lève, je cherche la cuisine pour la colazione. Je suis perdue parce que la maison est grande et j'atterris dans son salon, où le tourne-disque diffuse à plein pot le deuxième mouvement de cette septième symphonie de Beethoven. Il était tôt, il faisait un petit peu gris, ça sentait le café et le panettone. J'étais seule avec Beethoven et pour moi, à tout jamais, Beethoven rime avec violon de Crémone.

Rien ne remplace l'émotion, la vraie qu'on ressent une vraie première fois, mais on peut toujours convoquer ce souvenir et ça fait presque autant plaisir. Ici donc, je suppose qu'Alexandre a convoqué le sien en réponse à la question du jour d'Alfonsa, le Symphonie Orchestre des Bayerischen Rundfunks interprété le deuxième mouvement de la 7e symphonie de Beethoven. Vous écoutez la grande matinée de Musique 3, on est ensemble jusqu'à 13h. Le classique est partout et surtout avec nous, terrain de jeu préféré de tous nos états d'âme. J'espère que vous allez bien. À 11h12, la journée est encore jeune et comme toutes les jeunesses, elle croit que ça durera toujours, alors on va pas la détromper. On va plutôt écouter un petit concerto pour deux flûtes qui se répondent comme deux petites voix qui n'ont pas encore mué, décidément. La jeunesse est partout, elle aussi.

La musique de Johann Friedrich Fasch, concerto pour deux flûtes en ré majeur, un premier mouvement exécuté par le Collegium Marianum avec Jana Semeradova et Julie Brana en soliste. Après la jeunesse flûtée dans une partition du XVIIIe siècle, on accueille le tranquille abandon que Mozart distille avec toute la finesse dont il était capable dans l'adagio de sa 11e sérénade, une qui souffle et murmure des secrets. Et pour cause, elle est tout entière portée par des instruments à vent.

finesse et un brin de coquinerie dans cet extrait de sérénade, musique du soir, de Mozart. La 11e sérénade pour instrument à vent, mi bémol majeur, par l'ensemble Zéphiro. Du zéphyr de l'aérien, on revient au toucher et aux touches noires et blanches du piano joli de Domenico.

Nunc dimittis, maintenant tu laisses aller ton serviteur en paix. C'est une prière de compli, une prière de fin de journée, donc juste après le coucher de soleil dans la liturgie catholique. C'est le versant contemplatif et religieux d'Arvo Pärt qui s'exprimait dans cette pièce a cappella, interprétée par l'ensemble Vox Clamantis. Werther, c'est le personnage d'un célèbre roman de Goethe, Les souffrances du jeune Werther. Werther est jeune, il est idéaliste, il est artiste, il est amoureux et torturé, comme il se doit en pleine période romantique. Brahms, lui, entre 1850 et 1870, a soigneusement travaillé un quatuor qu'on finira par surnommer Werther à cause de son côté fébrile et dramatique. Voici son premier mouvement.

0: Quatuor avec piano de Brahms, le troisième en do mineur, tonalité sombre et dramatique. On écoutait son premier mouvement par le Leopold String Trio.
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0: 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On en écoute un extrait.

Andantino semplice, le deuxième mouvement du premier concerto pour piano et orchestre de Tchaïkovski, à part l'Orchestre Sinfonica Nazionale della Rai, orchestre italien, avec Behzod Abdouraïmov en soliste, celui-là même qui sera en soliste le soir du concert d'ouverture de l'Orchestre Philharmonique Royal de Liège, un événement pour lequel je vous offre des places ce matin. 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

0: Le presto de la 6e symphonie de Chostakovitch au programme du concert d'ouverture de saison à Liège dans le courant du mois de septembre. Un concert auquel j'ai le plaisir de convier Marie-Josée Buquin, Xiliane Le Canne et Bertrand Le Cire. Merci beaucoup d'avoir joué avec nous. Prochain concours lundi vers 11h40 comme d'habitude. Et puis dans quelques secondes déjà les informations de midi. Restez bien avec nous.
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0: Vendredi 11 septembre, le journal de midi est présenté par Sophie Léonard.
5: Bonjour à toutes et tous. Des commémorations aujourd'hui. De nombreuses cérémonies auront lieu, notamment à New York, il y a un quart de siècle. Les attentats de New York et du Pentagone choquaient le monde entier. Des images d'avions qui s'encastrent dans les bâtiments. À New York, les tours jumelles en feu qui s'écroulent ensuite. Ce jour-là, près de 3000 personnes perdront la vie dans ces attaques. Le vice-président Jed Evans sera à New York. À ses côtés, les quatre anciens présidents américains encore en vie, dont George Bush, au pouvoir en 2001. L'actuel président Donald Trump, lui, sera à Washington aux cérémonies pour le Pentagone. Près de 3,9 tonnes de cocaïne estimées à 225 millions d'euros ont été saisies lundi au port de Dunkerque, dans le nord de la France. La drogue dissimulée dans des déchets de plastique se trouvait dans un conteneur en provenance du Ghana, initialement destiné notamment au port d'Anvers. La totalité de la drogue a déjà été détruite. L'enquête a été confiée à l'Office anti-stupéfiant, notamment pour identifier les acteurs du réseau à l'origine de cette importation. Taïwan condamne les peines de prison prononcées à Hong Kong contre trois militants pro-démocratie qui organisaient des veillées en mémoire des victimes de Tiananmen. Les trois hommes âgés de 41, 69 et 74 ans ont écopé de condamnations entre 5 et 7 ans. Les trois militants leaders de l'Alliance de Hong Kong, aujourd'hui dissoute, avaient été reconnus coupables d'incitation à la subversion. Taïwan dénonce des procès politiques menés au nom de la sécurité nationale. La justice hongkongaise a reconnu l'absence de violence, mais jugé les actes d'une gravité considérable. La crème de la crème ce soir sur les pistes de Budapest en Hongrie. La création d'une nouvelle compétition d'athlétisme, l'Ultimate Championships. Il y a un mini championnat du monde durant trois soirées, 28 disciplines avec les meilleurs athlètes classés. Ils s'affrontent sans série et sans qualification, une façon d'offrir du spectacle les années sans mondiaux ou aux Jeux Olympiques. Côté belge, il y aura le relais 4x400 mètres mixte et deux athlètes individuels, Pauline Koukeut sur 400 mètres haies et Elliot Creston sur 800 mètres, à découvrir à partir de 18h sur RTBF Typique et Télévision et sur Ovio. Voilà pour ce flash d'information. Excellent temps de midi à notre écoute.
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0: Merci Sophie Léonard. Un coup d'œil sur le ciel maintenant avec Théo Le Chanu.
7: Théo Le Chanu, bonne journée à tous. Cet après-midi, on attend encore quelques faibles pluies du Hainaut à la Campine en passant par Bruxelles. À l'arrière, le ciel devient plus lumineux et les nuages se dissipent. En fin d'après-midi, ces éclaircies se généraliseront malgré quelques nuages qui traîneront encore au sud du Sion-Saint-Brémeuse. Pour les températures, on attend de 18 à 22 degrés au meilleur de la journée. Ce soir et la nuit prochaine, le temps deviendra progressivement sec en toute région avec quelques bancs de brume et de brouillard qui pourront se former en fin de nuit. Et demain, samedi, on retrouvera en matinée ces nuages bas qui tarderont un petit peu à se dissiper. Les premières trouées seront visibles à la côte et en Gaume. Et dès midi, le temps sera lumineux et le soleil va l'emporter sur les nuages. Seulement quelques cumulus viendront décorer le ciel. Pour les températures, on attend de 19 à 23 degrés. Et pour dimanche, le temps sera plus instable avec un nouveau front pluvieux qui nous traversera.
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0: Merci d'avoir choisi Musique 3 et bienvenue si vous arrivez sur nos ondes. On est ensemble jusqu'à 13h avec le retour de Clément vers 12h30. Dans la séquence Telle est la question, on reprend nous avec un compositeur et organiste suédois du 18e siècle. Avouez que ça ne court pas les rues. Il s'appelle Johan Wickmanson.

0: Johan Wickmanson, la Suède du XVIIIe siècle parmi nous avec cet extrait de Quatuor en mi mineur par le Chillingerian String Quartet. Le mercredi saint, c'est le quatrième jour de la semaine sainte, juste avant le jeudi saint et puis juste avant le dimanche de Pâques. Il commémore la trahison de Judas et donc on se lamente comme il se doit. Lamentation pour le mercredi saint, on écoute la contralto Delphine Galou condamner la duplicité du mauvais apôtre.
1: Wow.

0: Légèrement orientale, cette danse à la fin de cet extrait de l'ouverture suite burlesque de Georg-Philipp Telemann en si bémol majeur. Il y avait aussi une petite flopée de personnages de la Commedia dell'arte, Scaramouche, Arlecchinade, Colombine et Pierrot. On continue avec Clément. Clément qui est revenu et Clément qui va nous poser une question. Clément, cap sur la Révolution française aujourd'hui.
1: Oui Vanessa, on s'intéresse à un compositeur en particulier. Qu'est-ce qu'un choral ? Telle est la question. En effet, comme souvent en musique, le terme est utilisé, mais un peu ambigu, à tout le moins il désigne plusieurs choses différentes, alors allons-y. Le choral désigne en premier lieu, si j'ose dire, un genre liturgique et musical, date d'invention le XVIe siècle, et pour le contexte, eh bien on crée le choral à l'occasion de la réforme protestante, initiée par Martin Luther vers 1517, ça nous remet loin. L'idée, c'est que les fidèles reprennent ce chant en chœur, tous ensemble, lors du culte. Le choral est en langue du peuple, en langue vernaculaire, l'allemand donc, et le texte est simple. Le but, c'est que chacun puisse facilement le retenir pour le chanter avec les autres. Pour les plus mélomanes d'entre nous, le nom de Jean-Sébastien Bach est associé irrémédiablement au terme choral, puisqu'il existe des recueils complets de ces Choralgesang. En fait, le choral, abréviation de Choralgesang, existait avant le cantor de Leipzig. Le maître Bach a simplement, mais avec le génie qu'on lui sait, harmonisé de vieille chanson, il faut bien faire attention, le choral n'est pas une forme musicale, c'est un matériau à partir duquel les compositeurs ont pu travailler en arrangeant la chose pour un chœur mixte à quatre voix, comme Jean-Sébastien Bach donc, ou un instrument seul pour l'orgue par exemple. Mais à la base, le choral se rapproche du cantique, il était monodique au tout départ, donc une seule voix, puis il est devenu polyphonique à plusieurs voix, vous l'aurez compris. L'orgue a progressivement accompagné tout ceci, puis fait des interludes, et finalement, les organistes ont composé des pièces sur les thèmes du cantique, appelant la pièce, elle aussi, choral. Donc vous voyez que le choral désigne plusieurs choses distinctes, mais qu'au fond, tout a la même origine, un cantique luthérien en langue allemande. J'ajoute que ce qu'on appelle une chorale, eh bien c'est un ensemble de chanteurs pouvant d'ailleurs chanter un choral, si vous me suivez. Une chorale désigne plutôt un ensemble de chanteurs amateurs, et on utilise par ailleurs aussi le terme de chœur pour désigner ce groupe à plusieurs voix, au nombre de quatre en général. Le terme de chœur étant plus facilement utilisé pour un ensemble professionnel et rémunéré. Le chœur peut donc chanter le choral, et chez Bach, on y ajoute les instruments, l'orgue notamment, comme je vous le disais.

0: François-Joseph Gossec, c'était un extrait de sa symphonie La chasse par le Concerto Köln.
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0: Vous écoutez la grande matinée de Musique 3. J'espère que tout se passe bien de votre côté des ondes et que le week-end approchant vous fait les yeux doux avec plein d'étoiles dedans. On continue les yeux doux et même un petit peu caliente grâce aux hommes de Piaf. C'est une suite instrumentale du bandéoniste français William Sabatier et elle s'inspire librement des chansons et de la vie amoureuse tumultueuse d'Edith Piaf. Un petit aperçu avec son deuxième tableau depuis le coin de la rue là-bas.

Avec une célèbre mélodie d'Édith Piaf en bordure de cet extrait, mais surtout le bandoneon et le tango qui ont toujours fait partie de lui. William Sabatier, compositeur et arrangeur français spécialisé dans le tango argentin. On l'écoutait ici avec le quatuor Terpsichore à Genève dans sa propre suite intitulée Les Hommes de Piaf. Midi et 48 minutes, on poursuit et on terminera avec le grand-père de la musique danoise, Niels Gade, en symphonie s'il vous plaît.

0: Fière, magistrale, la 7e symphonie de Niels Gade s'ouvrait sur ce premier mouvement. Christopher Hogwood conduisait l'Orchestre symphonique national du Danemark. C'est ici que la grande matinée se termine pour ce jour et pour la semaine d'ailleurs. Mais ce jour, on y reste hein, parce qu'il n'est pas terminé. À 13h, il y a le concert avec Laurent Grolus qui est là pour nous en parler. Bonjour Laurent.
1: Bonjour Vanessa. Eh bien, moi je vous emmène dans les Alpes valaisannes où se tient chaque été le festival de Verbier. Le 30 juillet dernier, c'est une star sud-coréenne qui était au piano. Il s'appelle Yoon Chan Lim. Il n'a que 22 ans et il avait réuni autour de lui, 6 chambristes d'exception. Il y a des gens quand même qui sont doués. Oui, c'est tout à fait incroyable. Avec un autre pianiste coréen que vous découvrirez, le quintet avec piano de Nikolai Metner est au programme, entre autres.
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1: Bonjour à toutes et à tous et bienvenue au Festival de Verbier cet après-midi, le 30 juillet dernier. Ce sont 6 chambristes de tout premier plan qui étaient réunis autour du pianiste sud-coréen Yoon Chan Lim, qui est né en 2004 et qui est aujourd'hui une véritable star dans le monde du piano. Il avait réuni autour de lui 6 musiciens de sa génération et avait mis au programme 2 œuvres composées au début du XXe siècle, avec en seconde partie le quintet avec piano de Nikolai Metner, pour lequel le pianiste Yoon Chan Lim était rejoint par Daniel Lozakovich et Paloma So au violon, Timothy Bridou à l'alto et Kian Soltani au violoncelle. Et puis en ouverture de concert, dans un instant pour nous, place aux 8 pièces pour clarinette, alto et piano de Max Bruch, pour lesquelles Yoon Chan Lim cédait sa place à son compatriote, son aîné, le pianiste Sun Wook Kim, qui est né en 1988 et qui s'est fait connaître du monde entier en remportant le concours de piano de Leeds alors qu'il n'avait que 18 ans. À ses côtés, le clarinettiste français Pierre Génisson, qui est né lui en 1986 et qui étudiait la clarinette et la musique de chambre au Saint-Dessin, le Conservatoire National Supérieur de Musique de Paris. Il s'est ensuite perfectionné à l'Université de Californie du Sud et à Los Angeles. À l'âge de 24 ans, nous sommes en 2010, il fait ses débuts en tant que soliste avec le Philharmonique de Berlin. Eh bien, je pense que tout est dit. Quant au dernier musicien de ce trio, l'altiste britannique Timothy Ridou, il est né en 1995, a étudié à la Royal Academy de Londres, puis à l'Académie Krönberg en Allemagne. Enfin, en 2019, il est nommé BBC New Generation Artist, qui demeure, on le sait, une reconnaissance de tout premier plan. Voici les 8 pièces pour clarinette, violon alto et piano de Max Bruch, qui a plus de 70 ans lorsqu'il écrit ce cycle entre 1909 et 1910, une œuvre, vous l'entendrez, résolument post-romantique, dédiée à son fils Félix, qui était un clarinettiste professionnel. Pierre Génisson est aujourd'hui à cet instrument, Timothy Ridu au violon alto et Sunwoo Kim au piano. Nous écoutons les 8 pièces opus 83 de Max Bruch. C'était au Festival de Verbier en juillet 2026.

Mais comme on comprend ce public réuni à Verbier, en Suisse, la délicatesse de Pierre Génisson à la clarinette, c'est indéniable, mais aussi celle de Timothy Ridu à l'alto et de Sun-Wook Kim au piano. Et puis aussi, ce n'est pas un détail, l'écriture tellement raffinée de ces 8 pièces opus 83 de Max Bruch que nous écoutions à l'instant. C'est un concert qui a été enregistré au Festival de Verbier le 30 juillet 2026. Et pour la seconde partie de ce concert, c'est une autre équipe qui prenait place sur scène pour le quintet avec piano en do majeur de Nikolai Metner, compositeur russe né en 1880, qui n'a écrit qu'un seul quintet avec piano. Et c'est une œuvre qui est tout à fait singulière dans sa production, puisqu'il y a travaillé par intermittence pendant près de 45 ans. De ses premières esquisses entre 1903 et 1904, jusqu'à son achèvement en 1949, c'est-à-dire 2 ans avant le décès de Metner. Il considérait tout simplement ce quintet avec piano comme la synthèse et le résumé de toute sa vie musicale. C'est au tour du pianiste Yun Chan Lim qui était conçu cette soirée de musique de chambre à Verbier, et c'est lui qui prenait maintenant place au clavier. Pianiste sud-coréen né en 2004, il s'est fait connaître du grand public en remportant en 2022, à l'âge de 18 ans seulement, le concours Van Cliburn aux États-Unis, qui est un petit peu le pendant du concours Elizabeth en Amérique du Nord, en tout cas. Aux côtés du pianiste Yun Chan Lim, Daniel Lozakovic et Palomasso au violon, Timothy Ridu à l'alto et Kian Soltani au violoncelle, voici le quintet avec piano en do majeur de Nikolai Metner. C'était, je vous le rappelle, au Festival de Verbier 2026.

0: Ah oui, c'est une œuvre dont on a l'impression qu'elle pourrait changer le sens de rotation de la Terre. C'était l'œuvre de la vie, en tout cas, du compositeur russe Nikolaï Metner, dont nous écoutions le quintet avec piano en do majeur et le public ravi du Festival de Verbier qui applaudit à tout rompre ses musiciens. Daniel Lozakovic et Paloma So étaient au violon, Timothy Ridou à l'alto, Kian Soltani au violoncelle et Yoon Chan Lim au piano, grand pianiste sud-coréen qui est né en 2004. Cette œuvre de Nikolaï Metner, dont je vous rappelle qu'il a commencé à l'écrire en 1903 et il y a travaillé jusqu'en 1949, c'est-à-dire presque jusqu'à la fin de sa vie, puisqu'il mourra en 1951. C'était la dernière page de ce concert enregistré au Festival de Verbier, je vous le disais. C'était le 30 juillet 2026.
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0: Nous poursuivons aujourd'hui avec une grande sonate pour piano du compositeur français Charles-Valentin Alcan. Sonate sous-titrée « Les quatre âges de la vie ». Elle a été composée en 1847 et elle comporte quatre mouvements où chaque tempo ralentit progressivement, et ce pour illustrer le passage du temps et l'impossibilité de revenir en arrière. Voici un large extrait de cette sonate de Charles-Valentin Alcan, « Les quatre âges de la vie ».

Vincenzo Maltempo, pardonnez-moi pour ce chat dans la gorge. Vincenzo Maltempo dans un extrait de la grande sonate de Charles-Valentin Alcan, sous-titré « Les quatre âges de la vie ». En écho aux 8 pièces pour clarinette, alto et violoncelle que nous écoutions tout à l'heure, ces 8 pièces de Max Bruch, voici ici son concerto pour clarinette, alto et orchestre avec la grande Sharon Kam à la clarinette.

Sharon Kam à la clarinette et son frère Ori Kam à l'alto dans ce concerto pour clarinette et alto en mi mineur opus 88 de Max Bruch. C'est Gregor Bühl qui dirigeait le Symphonia Varsovia. C'est au son de la sonate pour flûte de Francis Poulenc que nous refermons aujourd'hui notre émission.

0: Mathieu Dufour à la flûte et Éric Lesage au piano dans la sonate pour flûte de Francis Poulenc. Voilà, c'est avec cette pièce qui a été créée par le grand flûtiste Jean-Pierre Rampal en 1957 avec Francis Poulenc au piano. C'est donc avec cette sonate que prend fin notre émission aujourd'hui. Merci beaucoup à vous de l'avoir suivi. Notre après-midi se poursuit avec Hélène Michel et le temps suspendu. J'aurai pour ma part le plus grand des plaisirs à vous retrouver dès demain à 13h ou alors à tout autre moment sur RTBF Ovio. Quels que soient vos choix, je vous souhaite une excellente après-midi et j'espère vous retrouver très bientôt. Au revoir.
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7: Et nous prenons la main à la suite de Laurent Greluce, que je remercie pour le passage de relais. Bienvenue, merci de nous rejoindre dans le temps suspendu qui va s'ouvrir aujourd'hui avec Jean-Baptiste Lully. Lully nous emmène dans un univers de chevalerie, d'enchantement et de danse. Rien de plus séduisant que la Chaconne d'Amadis, tirée de son opéra éponyme. Cette danse à trois temps, pleine de noblesse, construite sur une basse obstinée et dans laquelle Lully déploie toute la majesté de son orchestre.

C'était la Chaconne d'Amadis, un extrait de L'île enchantée, œuvre de Jean-Baptiste Lully, interprétée ici par le Capriccio Stravagante sous la direction de Skip Sampé. Deux chaconnes, deux siècles d'écart aussi, deux compositeurs qui savent transformer une danse en quelque chose de beaucoup plus vaste. Voici la chaconne extraite de la partita pour violon numéro 2 en ré mineur de Jean-Sébastien Bach, mais que Ferruccio Busoni a transcrite pour piano à la fin du 19e siècle, avec la même fascination pour cette forme de danse devenue ici un monument.

C'était la chaconne de la partita numéro 2 en ré mineur de Bach dans une version pour piano de Ferruccio Busoni. Et au piano, il y avait Xian Wang. On avance encore de quelques décennies avec Benjamin Britten. On va retrouver avec lui encore la forme de la chaconne, mais cette fois dans un hommage explicite à Henry Purcell. Elle est extraite de son deuxième quatuor à cordes en do majeur, composé en 1945. Et cette œuvre est surtout conçue comme un hommage à Purcell, dont on célébrait cette année-là le 250e anniversaire de la mort. Et ce quatuor comporte trois mouvements, mais le troisième, Chaconi, est le plus développé. Britten est parti d'un thème de 9 mesures qui sert de basse, de fondement harmonique, et puis il l'a soumis à 21 variations. Et on est très loin de Purcell ici. Britten a utilisé une forme baroque pour construire une musique profondément personnelle, moderne, parfois tendue ou méditative.

Chaconi, c'était le troisième mouvement de ce quatuor en do majeur de Benjamin Britten, interprété par le quatuor à cordes Andelion. La Chaconne continue son voyage avec une autre page du XXe siècle. Il s'agit de la Chaconne opus 32 pour piano de Carl Nielsen. Alors que Nielsen a déjà 51 ans, c'est une œuvre importante dans son parcours pianistique. Après avoir pratiquement délaissé le piano pendant près de 20 ans, il y revient avec cette pièce qui prend pour modèle la Chaconne de Bach pour violon seul, mais ici non plus, ce n'est pas vraiment une imitation. Nielsen reprend le principe baroque, cette basse obstinée qui sert de fondation à une succession de variations, et il le transforme avec une œuvre profondément nordique, moderne et personnelle.

David Strunk au piano interprétait cette Chaconne opus 32 signée Carl Nielsen. Et pour en finir avec la Chaconne, on va remonter vers la France du XVIIIe siècle avec un certain Pierre Montand Berton, figure importante de la vie musicale parisienne dans la seconde moitié du XVIIIe. Et voici de sa main une Chaconne qui a été ajoutée à l'opéra Iphigénie en Tauride, opéra bien connu de Henri Desmarais et André Campras. Et Pierre Montand Berton est intervenu un demi-siècle plus tard pour intégrer cette danse baroque.

0: Chaconne, une pièce, un air ajouté à Iphigénie en Tauride, la tragédie de Desmarets et de Campra. Cette chaconne, quant à elle, est signée Pierre Montan-Berton. Elle était interprétée par les ambassadeurs et la grande écurie sous la direction d'Alexis Kosenko.
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Thème et huit variations sur un vieil air populaire norvégien. C'est une pièce signée Friedrich Kuhlo, ce germano-danois qui était pianiste et flûtiste établi à Copenhague. Nous écoutions au piano Thomas Trondheim. On va entrer de plein pied en Norvège avec Edvard Grieg pour suivre et ses danses norvégiennes opus 35 qui sont à l'origine pour piano à quatre mains. Et la version orchestrale que l'on entend très souvent aujourd'hui n'est pas de Grieg mais de Hans Sitt. Il y en a eu plusieurs en réalité, mais celle-ci est devenue la version de référence. Hans Sitt a exploité à merveille ce que les quatre mains suggéraient déjà. Et les contrastes entre les cordes, les vents, les cuivres, les percussions donnent à cette danse norvégienne une dimension beaucoup plus spectaculaire.

Neeme Järvi dirigeait l'orchestre symphonique de Göteborg dans ses trois danses norvégiennes, opus 35, signé par Edvard Grieg. On va continuer avec un autre Norvégien, Johan Halvorsen, qui, comme son célèbre compatriote Edvard Grieg, appartient lui aussi à cette grande tradition du nationalisme musical norvégien, avec cette fascination pour le folklore, les danses populaires, les sonorités de la Norvège. Ces scènes de contes de fées sont un véritable petit théâtre fantastique norvégien, peuplé de princesses, d'ours, de trolls. Et la suite pour orchestre est issue de la musique composée par Halvorsen pour une pièce destinée aux enfants. C'est une partition très narrative. Halvorsen ne cherche pas simplement à évoquer vaguement le merveilleux

Scène de conte de fées norvégien, la suite pour orchestre de cette pièce de théâtre de Johan Halvorsen. Nous écoutions l'orchestre philharmonique de Bergen, dirigé par Neeme Järvi. Ami très proche de Grieg, mais il est mort très jeune, à seulement 23 ans. Voici le talentueux Richard Nordraak, qui malgré son jeune âge et sa mort prématurée, reste une figure capitale du nationalisme norvégien. C'est Nordraak qui a notamment convaincu Grieg de chercher davantage son inspiration dans la musique populaire et l'identité norvégienne plutôt que dans la tradition allemande. Grieg lui vouait d'ailleurs une grande admiration. Alors voici deux pièces pour piano de ce compositeur, Richard Nordraak. D'abord une valse caprice, ensuite une valse de troubadour.

Valse Caprice et Valse de Troubadour, deux pièces de Richard Nordraak, interprétées au piano par Eugène Asti. Un nouveau disque nous est proposé par Camille Delaforge et son ensemble Il Caravaggio. C'est un enregistrement qui explore un genre passionnant du baroque européen, les histoires sacrées, ses œuvres qui racontent un épisode biblique avec toute l'intensité dramatique de l'opéra, mais dans un cadre spirituel. Et le programme réunit trois compositeurs de trois horizons différents. Henry Purcell avec The Witch of Endor, la sorcière d'Endor. Une saisissante évocation du roi Saül, confronté à l'invisible avec Marc-Antoine Charpentier, le reniement de Saint-Pierre. Et puis plus rare, Giovanni Battista Ferrandini avec Il Pianto di Maria, une méditation bouleversante sur la douleur de la Vierge au pied de la croix. Alors l'idée directrice du disque est forte. Trois personnages confrontés à l'abandon, à la culpabilité, à la souffrance, dans un parcours spirituel qui va de l'angoisse à la rédemption. Camille Delaforge explique d'ailleurs que ses œuvres décrivent toutes un voyage spirituel marqué par la perte, le doute, l'espérance. Et on y découvre un extrait de ce disque et plus précisément un extrait de cette cantate Il Pianto di Maria du compositeur vénitien Giovanni Battista Ferrandini, l'un de ces compositeurs que l'histoire a laissé dans une discrète pénombre alors qu'il fut pourtant au XVIIIe siècle une figure admirée des grandes cours européennes.

Florian Hassler, mezzo-soprano, Camille Delaforge, à l'orgue, au clavecin et à la direction de l'ensemble Il Caravaggio, dans cette aria tirée d'Il Pianto di Maria, une cantate sacrée, de Giovanni Battista Ferrandini. Et au fil de ce disque, trois compositeurs racontent trois destins bouleversants, la douleur de Marie chez Ferrandini, ici, mais aussi les remords de Saint-Pierre chez Charpentier, les angoisses du roi Saül chez Purcell, des histoires sacrées mais racontées avec toute la force dramatique de l'opéra. Et après toutes ces histoires sacrées, ces figures tourmentées, on va refermer doucement ce temps suspendu avec l'une des sonates pour clavier les plus introspectives de Domenico Scarlatti.

0: Fazil Say au piano interprétait cette sonate en fa mineur signée par Domenico Scarlatti, sonate qui vient refermer le temps suspendu aujourd'hui. Merci de nous avoir accompagnés. Excellente fin d'après-midi à tous.
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7: La date du 11 septembre n'est plus la même depuis 25 ans. Les cérémonies sont en cours. Les États-Unis continueront de se battre, vient de déclarer Donald Trump. De petits pleins du réservoir de la voiture et bien des hésitations avant de passer une commande pour remplir la citerne de la maison. Les prix sont élevés et lorsque c'est possible, le Belge s'adapte. Il collectionne les médailles et les records. Les plus grands champions d'athlétisme sont à Budapest pour une toute nouvelle compétition, l'Ultimate Championship. Bonjour, les États-Unis commémorent et le monde entier se souvient des attentats du 11 septembre. C'était il y a 25 ans. Une cérémonie a débuté en début d'après-midi à New York, au mémorial des attentats à l'endroit exact où se dressaient avant les tours jumelles du World Trade Center. Le quartier est placé sous très haute sécurité. Quatre anciens présidents et l'actuel vice-président sont présents, mais pas Donald Trump. Catherine Tonero nous résume cet hommage 25 ans plus tard.
8: 8h46, la cloche de l'espoir sonne l'heure précise à laquelle le premier avion frappait le World Trade Center. Suivi d'un moment de silence, en hommage aux 2977 victimes décédées le 11 septembre 2001. La cérémonie se poursuit avec la lecture solennelle des noms des disparus, tous gravés au bord des deux immenses bassins qui ont remplacé les tours, entièrement recouverts de fleurs et drapeaux américains. Quatre anciens chefs d'État assistent à la cérémonie, Joe Biden, Barack Obama, Bill Clinton et George Bush. Donald Trump a lui choisi le Pentagone, autre site visé il y a 25 ans, pour y prononcer son discours.
9: En 25 ans, une génération est passée depuis les attaques terroristes du 11 septembre 2001. Pourtant, le temps n'a pas amoindri l'hommage rendu à ce jour où notre pays s'est trouvé confronté au véritable mal.
8: Parmi les officiels également présents aux commémorations, le premier maire musulman de l'histoire de New York, Zoran Mamdani, dont la présence a été dénoncée par certains conservateurs. Ce soir à New York, comme chaque année, le Tribute in Light illuminera le ciel de Manhattan avec deux immenses faisceaux lumineux symbolisant les tours jumelles.
7: 3000 morts ce jour-là et 10 000 de plus les années suivantes, victimes le plus souvent de cancers qui se sont déclarés plus tard suite à la toxicité de l'air respiré lorsque les tours se sont effondrées. 2,40 euros pour un litre de diesel, c'est un gouffre pour le portefeuille. Et il n'y a pas que les carburants, les hausses des prix de l'énergie s'enchaînent. Certaines habitudes ont changé et certains réfléchissent autrement aussi au moment de remplir la cuve à mazout. C'est un reportage d'Audrey Degrange et Sarah Prévinaire.
10: Du côté des pompes, certains ne remplissent plus leur réservoir entièrement et préfèrent faire de petits pleins, juste assez pour assurer leur trajet en espérant que les prix baissent d'ici la prochaine fois. D'autres choisissent de modifier leurs habitudes, faire moins de déplacements, privilégier des trajets plus courts ou encore prendre les transports en commun. Mais pour certains, comme Lily, une solution radicale est nécessaire.
11: Parfois, je suis obligée de garer et d'aller à pied parce que même transport en commun, c'est pas évident. Ça ne fait qu'augmenter aussi, donc je suis obligée de le ne pas aller loin de chez moi, de tourner toujours dans un périmètre beaucoup plus restreint, quoi.
10: Mais les économies ne se jouent pas seulement sur la route. Pour les ménages qui se chauffent au mazout, la facture aussi peut peser lourd dans le budget. Face à la hausse des prix, certains cherchent donc des alternatives pour payer moins cher et attendent parfois la dernière minute pour commander, comme l'explique Henri Louis, livreur de mazout.
12: On attendait que les prix baissent et malheureusement ce n'est pas le cas. Ils sont toujours à la hausse, donc c'est ça qu'on attend jusqu'à, pour certains, tomber en panne malheureusement.
10: Pour lui, une des meilleures solutions pour économiser est l'achat groupé. Le principe est simple, se rassembler à plusieurs pour commander ensemble et négocier un meilleur prix auprès des fournisseurs.
7: Et l'Iran annonce des discussions lundi avec les pays du Golfe, discussions au sujet du blocage du détroit d'Ormuz. La Belgique a exclu trop de chômeurs de longue durée. Certains bénéficiaires ont été radiés des allocations de chômage trop tôt, trop vite par rapport à des chômeurs plus récents. La Cour constitutionnelle l'a dit dans un arrêt rendu hier. Elle y a vu une discrimination et cela concernerait presque 100 000 personnes. Le gouvernement fédéral a analysé l'arrêt, mais toutes ces personnes lésées ne recevront pas un dédommagement. Le ministre fédéral de l'Emploi, le MR David Claraval, nous explique pourquoi.
13: Beaucoup de chômeurs ont trouvé du travail, donc évidemment, ils ne sont pas concernés par ce recalcul. Certains sont malheureusement allés au CPS et donc ils ont obtenu de l'argent du CPS, donc ils ne vont pas avoir d'argent en plus. C'est plutôt un calcul que nous allons avoir avec les CPS pour aider les CPS à prendre en charge les montants qu'ils ont eu à prendre en charge en plus. Il y aura un impact positif, oui. C'est pour les personnes qui n'avaient pas droit au CPS et qui n'ont pas retrouvé du travail. C'est les personnes qui avaient des moyens pour pouvoir subvenir à leurs besoins sans travailler et sans avoir le chômage. Il y en avait presque un tiers dans ce cas-là. Eh bien, ce sont ces personnes-là qui, elles, vont avoir 3, 4, 5 mois en plus de chômage que ce qu'ils n'auraient obtenu. Mais ça ne change rien sur le fait qu'ils sont exclus et que maintenant, ils doivent trouver du travail.
7: Une interview au micro de Rachel Crivellaro. Et le gouvernement fédéral n'a pas réussi à se mettre d'accord sur l'accueil de 13 étudiants de la bande de Gaza, toujours dans l'enclave palestinienne, même s'ils ont obtenu une bourse pour venir étudier ou faire de la recherche dans des universités belges. Pour débloquer leur évacuation, l'ANVA exige en échange des concessions de la Belgique sur un autre dossier, les négociations avec les talibans pour faciliter le retour forcé d'Afghans. Le ministre des Affaires étrangères, Maxime Prévost, désengagé, dénonce un marchandage. « J'ai préféré retirer ma note, la dignité ne s'achète pas », s'exaspère-t-il. 13 ans après l'affaire de la viande de cheval dissimulée, entre autres, dans des lasagnes de bœuf, ce nouveau scandale qui arrive dans l'actualité. Il y a deux jours, 200 enquêteurs ont mené une vingtaine de perquisitions en Belgique, mais aussi en France, aux Pays-Bas et en Irlande. 1000 chevaux ont été contrôlés, plusieurs centaines saisies et une grosse somme d'argent également, 100 000 euros en cash. Les enquêteurs ont découvert un système de fraude. Les animaux passaient d'un pays à l'autre, leurs puces électroniques étant trafiquées. Et selon les premiers éléments de l'enquête, cela permettait de vendre illégalement à des abattoirs, des chevaux de loisirs, pourtant considérés comme impropres à la consommation. Reste aux enquêteurs à identifier les abattoirs concernés. Cette nouvelle affaire ne surprend pas Ingrid Krag de Foodwatch. C'est une organisation européenne de défense des consommateurs et elle dénonce depuis longtemps des lacunes au niveau de la traçabilité.
14: Ce qu'on demande, c'est un véritable électrochoc politique. Normalement, tous les abattoirs d'Europe devraient pouvoir accéder notamment à une base de données unique européenne qui est prévue par la réglementation où on peut vérifier l'identité des animaux abattus. Or, il y a encore des pays qui n'ouvrent pas leur base de données nationale aux pays voisins. Et donc, du coup, les fraudeurs, on peut l'imaginer, profitent de ces faiblesses du système. Tant qu'on n'aura pas cette transparence aussi pour les différents opérateurs, il y aura toujours des fraudeurs pour en profiter et continuer d'entretenir ce trafic de chevaux absolument dangereux et flippant pour la santé des consommateurs.
7: À ces perquisitions menées à l'arrestation de 3 suspects en Flandre orientale et 2 ont été placés sous mandat d'arrêt. C'était une interview signée Robin Duculot. En Flandre, où 5 personnes sont aussi soupçonnées d'avoir contracté le virus du Nil occidental, selon les autorités sanitaires flamandes. Ces personnes résident dans des zones où des cas d'infection animale ont déjà été signalés. Il s'agirait des premières contaminations humaines depuis l'arrivée du virus en Belgique. 25 contaminations ont déjà été détectées chez des chevaux et une 60aine parmi des oiseaux. Les meilleurs du saut en hauteur, les plus rapides du 100 ou du 400 mètres. Un nouveau rendez-vous mondial débute ce soir en athlétisme. La première des trois soirées de l'Ultimate Championship qui va se dérouler à Budapest, en Hongrie. Comme un condensé de championnats du monde que nous présente Gaëtan Van Kerkhove.
15: Point commun avec des championnats du monde, sauf blessure, tous les meilleurs athlètes de la planète seront bien présents. Mais la Fédération internationale a écrémé le processus. Beaucoup moins d'inscrits, uniquement les meilleurs. Ils seront 8 ou 16 par discipline, pas de qualif, pas de série. On y retrouvera les champions olympiques, les champions du monde, les vainqueurs de la Diamond League, complétés par les mieux placés au classement mondial. Point. Dans ces conditions, la Belgique n'a pu décrocher que 3 tickets, Pauline Coucouyde sur le 400 haies, Elliot Crestan le Namurois sur le 800 mètres et le relais 4x400 mixte avec notamment Dylan Borlée et Camilos. La nouvelle compétition compte innover, du show, de la réalité augmentée ou encore cette originalité sur le 200 mètres, les athlètes ont pu choisir eux-mêmes leur demi-finale et leur position au départ. Mais ce n'est pas un jeu, à 130 000 euros la victoire, on risque d'assister à une compétition de très haut vol.
7: Et ce rendez-vous aura lieu tous les 2 ans. Les 3 soirées seront à suivre sur RTBF Ovio et sur RTBF Typique. En football, l'Anderlecht se déplace à Malines ce soir. Ce sera 20h45. Match d'ouverture de la 6e journée de Pro League. Voilà pour ce journal. Merci d'avoir été à l'écoute.
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17: Bonjour, excellente fin de journée sur Musique 3. Les toutes premières minutes de la Dolce Vita nous transportent à Vienne dans les toutes dernières années du XVIIIe siècle. Et la douceur de vivre est au rendez-vous à Vienne durant les jeunes années de Beethoven. Il a 25 ans quand il compose sa sérénade pour flûte, violon et alto.

Le sourire, l'allégresse du jeune Beethoven avec l'introduction de sa sérénade pour flûte, violon et alto, sérénade de jeunesse, l'opus 25 de Beethoven, qui était joué par Susan Millan, Levon Chilingirian et Louise Williams. Voici une flûte différente, c'est le Naï oriental de Naysam Jalal. La flûte traditionnelle arabe qu'elle utilise de manière très libre, très moderne, discrète au début de ce morceau, elle s'affirme ensuite avec beaucoup d'énergie. Naysam Jalal, la voici, avec l'audiste égyptien Hazem Shaheen.

notre regard sur le passé avec une chanson populaire qui a transporté le cœur des foules, en Italie surtout, mais bien au-delà aussi, la chanson de Lucio Dalla en hommage au ténor Caruso. C'est offert de belles interprétations tout à fait prestigieuses, de nombreux chanteurs d'opéra et aussi quelques allusions en provenance de jazzmen italiens.

Paolo Fresu à la trompette au sein du quartet d'Aldo Romano au début des années 90 sur un disque qui de bout en bout célébrait la chanson italienne. La chanson Caruso de Lucio Dalla était prédestinée à franchir le seuil de la variété populaire. Étant donné le sujet évoqué, le premier grand ténor qui s'en est emparé a été Luciano Pavarotti au début des années 90 et puis tout un bataillon de ténors actuels qui l'ont suivi. Luciano Pavarotti, autant l'écouter.

Luciano Pavarotti sur la danza, cette tarentelle qui est sans doute la plus célèbre mélodie tirée des soirées musicales de Rossini. Rossini qui s'était retiré du monde de l'opéra à seulement 37 ans, mais qui a réservé ensuite tout son humour, toute sa théâtralité au concert privé. La maison parisienne où Rossini tenait ses célèbres salons musicaux n'est pas ouverte au public, mais une plaque commémorative signale son emplacement, avenue Ingres, dans le quartier du Trocadéro. Nous sommes toujours à Paris, mais pas exactement dans le même univers. La violoniste Mathilde Febrer cultive le souvenir de Stéphane Grappelli et donc des clubs de Montmartre ou du théâtre de Pigalle où le Hot Club de France a donné ses premiers concerts en 1934.

La valse du Grand Paris. C'était une composition personnelle de la violoniste Mathilde Febrer, entourée de son quartet manouche. Sur l'album Mille ou en mai, un hommage à Stéphane Grappelli, édité chez Frémo en 2023. D'inspiration beaucoup plus contemporaine, voici le duo basse-synthé, le duo Anders Bremer et Søren McCoy, basé à Copenhague.

deux générations de guitaristes, deux traditions et deux styles de jeu assez différents. Le guitariste classique Philippe Mouratoglou, associé à la tradition flamenco qui est celle de Pedro Soler, dans le très célèbre Asturias d'Isaac Albéniz. Pedro Soler, intimement lié au musicien suivant, son fils Gaspar, n'est pas guitariste mais violoncelliste, et il ne perpétue pas non plus spécialement la tradition familiale du flamenco. Il se déclare un activiste du décloisonnement, un musicien qui expérimente sans aucune

Quelques minutes d'un spleen très nordique, le saxophoniste Tore Brunborg volant un petit peu la vedette au pianiste norvégien, son compatriote Tord Gustafsson, compositeur de ce morceau On Every Corner. Tout aussi norvégien, voici le mélancolique nocturne d'Edvard Grieg.

0: Un giorno dopo l'altro, c'est la chanteuse de jazz Tiziana Giglioni qui rendait hommage à Luigi Tenco, figure marquante de la chanson italienne des années 60.
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Carlos Calunga, c'est le percussionniste qui se distingue sur l'album La Grande Diversion du pianiste Roberto Fonseca, avec entre autres ce galop effréné en hommage à Oscar Peterson. Oscar, please stop. C'est une allusion à la rapidité, à la virtuosité d'Oscar Peterson que Roberto Fonseca trouvait absolument décourageante quand il était enfant et qu'il essayait de l'imiter sur son clavier. Virtuosité jamais démentie, même sur des morceaux très tranquilles. Le Maharaja du clavier, l'homme aux quatre mains, ce surnom plein d'admiration utilisé par Louis Armstrong, illustre aussi la capacité du pianiste Oscar Peterson à jouer des lignes complexes simultanément et en remplissant chaque mesure avec des broderies de petites notes très rapides, même sur un tempo très lent.

le trio d'Oscar Peterson sur It Never Entered My Mind, standard de Richard Rodgers, une ballade présente sur l'album Another Day, enregistrée en 1970 avec ses légendaires fioritures très distinctives chez le pianiste américain. Un art de l'ornementation, en somme, d'arpèges, de fioritures fulgurantes qu'on peut également aller dénicher, bien sûr, auprès de quelques maîtres baroques, par exemple, chez un virtuose du luth et du théorbe, le vénitien Capsberger.

Toccata Prima, c'est la toute première toccata que Johannes Gapsberger a composée pour le théorbe à Venise au XVIIe siècle, et cette version réunissait six instrumentistes sur un très beau disque qui remonte déjà à une trentaine d'années, le disque

Make it your own, c'est l'équivalent de l'expression vie à vie en français. Make it your own, c'est le premier titre de l'album In Between de la française Colin Hill. Plus minimaliste encore, il ne reste plus qu'un seul instrument, c'est la flûte, qui nous entraîne à la période baroque. Le flûtiste François Lazarevitch interprète une fantaisie de Georg Philipp Telemann.

Une voix camerounaise, la voix très douce de Blik Bassey, qui s'invite sur le deuxième album de Roseau, trio français inclassable qui lance des passerelles entre les genres, ce que font également les musiciens sénégalais Sékou Keïta et la harpiste galloise Catherine Finch.

Catherine Finch, Sekou Keïta et leurs deux traditions croisées, la harpe celtique et la cora ouest-africaine, les deux musiciens ayant en commun ces qualités d'improvisation, de fantaisie et pour chacun d'eux une technique à toute épreuve. Originaire du Pays de Galles, tout comme la harpiste Catherine Finch, voici le baryton Bryn Terfel avec un vrai trésor de la musique classique britannique, Silent Noon, mélodie tout à fait idyllique de Ralph Vaughan Williams.

Blue Orchids, ces orchidées bleues appartiennent initialement à Augie Carmichael. Ce standard était délicatement décliné par le Bill Charlap Trio en compagnie du saxophoniste Frank Rice.

La voix de Peggy Lee en 1953 sur cette version de Blue Skies, elle était accompagnée du pianiste Jimmy Rolls. Sans avoir besoin de toujours voyager très loin pour voir la vie en bleu, eh bien, nous sommes pourtant invités à voyager sur le titre suivant, Traveling Far. C'est un voyage imaginé entre autres par le percussionniste allemand Wolfgang Lackerschmidt, ancien partenaire de Chet Baker à la fin des années 70. Et bien aujourd'hui, 50 ans plus tard, en 2020, Wolfgang Lackerschmidt constitue un trio d'afro-jazz très doux, entièrement acoustique, avec le pianiste Walter Lang et le chanteur et conteur camerounais Njami Sitson, le trio d'Akta Rimba faisant allusion au marimba qui domine ce projet.

0: Sai, un titre de la chanteuse brésilienne Bia qui fait beaucoup, beaucoup allusion au printemps. Un printemps austral qui va survenir d'ici peu dans les prochaines semaines dans l'hémisphère sud et qui, là-bas aussi, bien sûr, fait éclore les fleurs en pagaille. Ce bouquet tropical refermait notre Dolce Vita ce vendredi soir. Dans un instant sur Musique 3, par Oui Dire. Votre rendez-vous du vendredi avec Pascal Dizon. La Dolce Vita revient sur les ondes demain en fin d'après-midi. Et avant de vous quitter, je vous invite aussi à découvrir la toute nouvelle playlist de la Dolce Vita. Le thème de ce mois de septembre est un city trip. Un city trip à travers une douzaine de destinations imprégnées d'ambiance et d'humeur. Toutes différentes, Vienne, Berlin, Londres, Lisbonne, Paris, Rome, Amsterdam, j'en passe. Une large escapade d'une durée de 2 heures qui vient donc d'être mise en ligne à la veille du week-end. Excellente soirée et à très bientôt.
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0: une soirée particulièrement forte à laquelle on vous convie dans Par Oui Dire ce soir avec deux superbes documentaires. L'un d'Anaïs Carton nous emmène au Liban et dans le sud du Liban. L'autre, signé Nemo Camus, nous emmène au Congo. Alors on va commencer dans l'urgence avec ce récit qui débute en 2024, se termine en 2025 au Liban. Une amitié, le quotidien de la vie. Anaïs Carton nous emmène à la rencontre d'une amie, de ses proches qui ont fui, qui ont dû fuir le sud du Liban pour s'installer dans la plaine de Bekaa. Elle nous raconte un temps suspendu entre 2023 et 2025. Il est d'ailleurs précisé à la fin du documentaire que les villages du sud Liban qui sont cités n'existent plus. Aujourd'hui, rayé de la carte, ça s'appelle « Sous un ciel occupé ». C'est signé Anaïs Carton.
1: Septembre 2024. Bruxelles, ambiance ville. Je reçois un message envoyé par mon amie Nisrine.
2: Salut Anaïs, ça va?
3: Oui, on va bien. Aujourd'hui à la Bekaa, c'était une nuit terrible. Toute la nuit, ils ont bombardé partout. La situation maintenant au Liban est très catastrophique. C'est très semblable à Gaza. C'est triste et dur, si dur. Je n'arrive pas à pleurer.
1: Quelques temps plus tard, Liban, depuis la terrasse de chez Nisrine.
2: Bon, maintenant tu enregistres ?
1: Oui. J'ai commencé à enregistrer avec Nisrine il y a plusieurs années. Je voulais revenir avec elle sur la crise économique qui a frappé le Liban en 2019 et sur la mobilisation pleine d'espoir que ça a déclenché.
4: Est-ce que tu voudrais bien juste qu'on reprenne avant la guerre où tu étais ici, ta famille est arrivée ?
2: Oui.
4: Et je pense qu'on s'est arrêté là.
2: Ok.
1: Mais depuis septembre 2024, le sud du Liban fait l'objet d'intenses frappes israéliennes.
4: Toi, t'es née dans le sud ?
2: Non, je suis née dans la banlieue sud de Beyrouth. Nous sommes à moitié du sud.
1: Une région que Nisrine a dû quitter comme des centaines de milliers d'autres personnes.
2: Maintenant, je vis à Mrejet, comme tu sais, dans un petit village qui a reçu des gens qui sont en fil de la guerre.
1: C'est dans la plaine de la Bekaa, à l'est du Liban, que Nisrine a trouvé refuge. Mais cette région est aussi régulièrement bombardée.
2: Je vis avec Réa, ma petite chienne, et avec Coucou, le perroquet. Je le sois mes amis, je le sois ma famille.
1: Maya, Sana et Aïssam passent très souvent saluer Nisrine.
2: Et je continue à résister. Même si je suis là.
1: Dans le tumulte de la guerre, le provisoire devient un mode d'existence. On réorganise l'ordinaire. On réinvestit les gestes du quotidien. Et chaque moment partagé est un temps pris à un futur incertain.
2: Si je veux dire à propos de notre quotidien, on se lève, on prend un grand bol de café.
5: C'est chouette ce jeu. J'aime bien.
2: On parle de ce qui s'est passé hier. Durant la nuit.
6: J'ai gagné.
5: T'as gagné?
7: Non.
6: Parce
7: qu'elle
6: l'a mis ici.
2: Et puis, puisqu'on est une grande famille, on va préparer à manger et tout ça, et toujours en mettant les nouvelles.
5: 4.
6: Déjà 4.
2: Puis, on mange ensemble, puis on joue à la carte, puis toujours les nouvelles sur la télé. Puis, par exemple, il y aura un bombardement, on saute au toit pour voir si c'était proche. Et on entend les avions militaires. Je me rappelle plusieurs fois que le silence a régné. C'est très fort.

0: Tu as entendu ça avant?
1: Non.
0: Il y a toujours?
1: Non.
2: Non?
0: Oh, je chantais ça devant ma mère. Elle l'aimait beaucoup. Elle l'aimait beaucoup. La chanson parle d'une femme amoureuse que elle demande aux oiseaux de chanter son amour et son ardeur pour son bien-aimé. Je me rappelle qu'on avait des tiroirs dans la chambre de mes parents, pleines de cassettes. Leur chambre accouchait. Il y avait un miroir et une radio et des lampes. C'était très chic. Chambre en velours. Tout est velours. Et ma sœur et mon frère aussi se rappellent toujours de cette chambre. Oui, c'était un peu abîmé par la guerre. Les miroirs sont cassés. Il y a des trous à travers les murs et à l'armoire. Oui, c'est ça. On a vu ça aussi.

0: C'est l'hymne national.
1: T'as bien sûr chanté Chalabé ?
2: Un petit peu.
0: Un petit peu, sans sucre. Yop.
3: Maya passe généralement le soir.
2: C'est très bon. Ma mère, en hiver, faisait ça tout le temps.
3: Elle habite une maison voisine de celle de Nisrine.
4: Ça coupe.
1: Oui, ça coupe un peu là, à cause du temps.
3: Leur village, perché dans les hauteurs du mont Liban, surplombe toute la plaine de la Beka.
0: C'est là où s'est passé le bombardement.
3: La plus grande région agricole du Liban, avec ses vergers, ses champs, ses vignobles.
0: « 500 martyrs depuis le cessez le feu, plus de 600 blessés. »
1: Vers de l'or en braquant en fond. Je ne sais pas traduire ça en français.
4: Il y a des choses en traduit.
1: Ah oui?
4: Je suis altile, hein?
1: L'air de l'art en brancard en froula. Il y en a un temps. Le destin.
2: Nisrine est venue à Mrejat en été. Et on s'est connus. Il y a beaucoup de personnes pendant la guerre qui ont perdu leur maison. Alors, ils sont venus pour se réfugier de la guerre. Et à Mrejat, on a une école qui a accueilli ces gens-là. On les a aidés. Beaucoup de maisons sont détruites, bien sûr. Cette guerre, 2024, a duré beaucoup de temps. En 2006... Ça n'a pas été comme ça, ce temps. Vrai, Nisso?
0: Oui, je pensais aux gens qui vivent toujours au sud. La guerre n'est pas terminée chez eux. Chaque jour, il y a un assassinat de quelqu'un. Et chaque jour, les drones. Et il y a quelque chose qui est inconnu.
2: Nisso?
0: Non.
2: اليوم كتير بتشبه أمك الله يرحمها
0: عجاء؟
2: Aujourd'hui Nisso ressemble à sa mère beaucoup
0: عجاء Tu as vu la photo de mon père et de ma mère?
2: Non Oh wow
1: Quand ils étaient jeunes
4: Rappelle-moi, il faisait quoi ton père encore? Comme travail, comme métier?
0: Ah, il était dans l'armée libanaise. Il était musicien. Il jouait le trompette. Je l'aime bien, cette photo. Regarde les couleurs. Calme et monotone et triste. Il y a beaucoup d'amour là-dedans. D'amour et de tendresse.

0: يلا تيك تيك تيك يا ام سليمة.
1: سيمفر.
0: الو.
2: الو.
0: هاي. اهلين. ايه. بكرة طيب يلا اوكي. يا بابا باي باي. سيمفر.
1: C'est il demande si on a besoin de quelque chose et il demande qu'est-ce qu'il y a à manger. Akid, Akid.
3: مش الحال؟
4: باينه لك نصها بس هو الجفت معلق.
3: الجفت معلق.
4: نسرين هذا pour ce soir, hein?
1: Ah oui, oui, oui. C'est le msakhan. C'est du poulet avec du sumak. C'est une recette palestinienne. J'ai appris ça de ma sœur, car elle est en Jordanie. Son époux est palestinien. Et puis, j'amène les pains. Khabz mer'ou. Tu connais le mer'ou? Qu'on fait ici au village, c'est très fin. Et akid avec oignon et sumac et l'huile d'olive. Puis je le fais au four.
5: Trop bien. Ouais.
1: C'est un suicide international pour la santé. C'est très bon, hein. C'est très bon.
6: Nisrine et Sana sont amies depuis l'enfance.
4: C'est délicieux, hein. C'est trop délicieux.
6: Ensemble et comme tant d'autres. Elles ont dû quitter précipitamment le sud le 23 septembre 2024. Sana a laissé derrière elle sa vieille maison en pierre, ses peintures et une partie de son histoire.
7: J'étais une institutrice de l'art, une artiste. Maintenant, je n'ai pas un boulot, je ne travaille pas. Il n'y a pas des occasions ici, au Liban, parce que l'art ici est complémentaire. On ne pense pas à l'art, on ne pense pas au dessin, on ne pense pas à la peinture maintenant. Et je comprends ça. Yani, toujours les gens pensent à comment vivre. Parce que le salaire a diminué de à peu près, on dit que 800 dollars jusqu'à 80 dollars à peu près. Je trouve que la crise est pire que même la guerre. Parce que la guerre, tu as l'espoir de finir. La guerre va finir. Okay. Parce que la crise, non.

Imagine, moins que 500 dollars par mois. Moins. Et maintenant, oui. Maintenant, quoi, à la ligne? Rien. Je dépense les quelques sous que j'ai.

0: Ils nous ont tués. Ils nous ont tués. Ils nous ont volés.
1: Qui ont?
0: Le gouvernement?
1: Oui.
0: Les banques? Les gens qui mentent?
1: L'oligarchie? On mange le géranium?
0: Le régime syrien?
1: On n'a pas de la viande?
0: Mais ça en jette, nous sommes des...
2: Les oiseaux de Phénique.
0: Les gens libanais. Dans l'histoire, on dit que le Libanais, c'est comme cet oiseau qui meurt et commence sa vie de nouveau. Et khalas, on s'est mouru et naître plusieurs fois. Khalas. On a déjà khalas. Khalas le phénix. Et combien des milliers des jeunes qui sont partis depuis 2019 aussi, ils ont quitté le pays pour 1 500 $. Un jet, c'est triste. C'est triste. J'adore cette musique. Rachmaninoff, Sherazade.
1: Pareil.
0: Thank you.

0: Mai 1978, opération Litanie. L'armée israélienne envahit le sud du Liban.
1: أزار 1978 عملية الليتاني الاجتياح الإسرائيلي للبنان.
0: حزيران
1: 1982
0: Opération Paix en Galilée. L'armée israélienne envahit le sud de Liban. Avril 1996 Opération Raisin de la Colère.
1: عملية عناقيد الغضب.
0: L'armée israélienne envahit le sud de Liban.

Les pieds nus. Et une femme palestinienne, c'était notre voisine, disait, ils vont nous tuer, ils viennent nous tuer, tous ensemble. C'était la première fois de ma vie que j'ai senti que la mort était très proche de nous, à l'âge de 3 ans.

0: Il y a un bedroom.
1: Il y a deux drones là-dedans. Je pense qu'ils vont bombarder cette nuit. À la Bécane, là, ça fait depuis l'après-midi, ils sont dans le ciel. D'habitude, quand ils font ça, ils vont bombarder très tsunyane.
2: Tu as entendu?
0: Ouais.

Ça fait peut-être 6 mois que la guerre a commencé. On entend pour chaque jour, le son des missiles quand ils descendent. Toujours il y a des bombardements, toujours il y a le MK. MK, c'est une petite avion d'espionnage. Avec le son zzz, tout le temps. J'ai photographié, enregistré la guerre, les bombardements qui se sont à côté de moi. L'avocat me dit que c'est pas suffisant. Je sais pas qu'est-ce que je veux faire. Peut-être être dans, au milieu du bombardement. J'ai fait à peu près 5. Belgique une fois. Il y a la France 3 fois. Il y a la Grèce maintenant une fois. Et l'Italie, là, ils m'ont dit qu'ils ont refusé parce qu'ils ont toujours peur que je ne veux pas revenir à mon pays. C'est pour cela qu'ils n'ont pas de visa. Tous les pays sont fermés.

0: شو حافظ شيء حافظ دولاس
1: Si vous voulez, on peut ouvrir derrière aussi un si.
2: Bah c'est non, regarde la, la, le son de, du moteur ici, moteur high. Ah. مدري من الوحدة مدري الهوس عم يهار نشو جاي أغلى
3: نو خلاص
4: sous un ciel occupé Aïssam a sillonné les routes pour nous rejoindre.

0: تعرفها؟
1: Et comme à chaque nuit de veille, il reprend un air entendu sur les barricades.

0: شو بدنا نغني؟
1: حطي لي حشيش يا
2: هو اثنين
0: ايه هو قلبان
1: سي النفخ en 2008 mais en 2007 que j'ai connu Nesrine
3: Society Movement.
1: Oui, on a fait des manifestations contre le régime et le sécularisme dans le pays et tous les problèmes économiques et sociaux à Beyrouth. Je vis dans un village auprès de Zahle. C'est un village qui est bombardé. À peu près 9 ou 10 fois par les avions militaires israéliens. En 2024, ils ont bombardé auprès de ma maison un appartement qui comprend 3 étages, 14 décédés. Ils ont dit qu'ils ont visé un parti libanais qui s'appelle Hezbollah, qui est une résistance contre l'occupation israélienne. Ça contredit avec les lois de la guerre. Car ils ont bombardé les hommes et les femmes et les enfants. Et ils ont fait un massacre.
0: C'est comme ça, oui. Et parfois, ils font comme ça. Des signes rouges sur les meubles. Sur Google Maps, tu peux le voir. Qui vont bombarder ça. Comme il faut en Gaza. Et c'est comme ça que les gens reçoivent... à la destruction de ces maisons, comme si nous étions des nombres. Et imagine que tu vis dans ces circonstances. Comme si tu étais en voiture et on te dit, devant, peut-être, il y aura une explosion. Qu'est-ce que tu fais? Tu reviens, tu retournes, tu continues, tu te bloques. Yanné, qu'est-ce que tu vas faire? Quelle grande prison, ça.
4: Moi, dans cette guerre, j'ai cassé mes dents. Le stress m'a fait cela. Parce que j'ai beaucoup d'amis qui sont en danger. Les autres pays croient que la guerre, c'est fini. Mais c'est pas fini. Israël est encore là. Ils vont faire du sud une terre brûlée. OK? Ils interdisent que les gens viennent à leur maison pour qu'elle ne soit plus habitable. Ils ne veulent ni personne, ni les herbes, ni les arbres. Les voisins de Nesrine, ici, ils sont de Sheba. Sheba est un village du sud. Alors, ils ne peuvent pas revenir à leur maison. C'est interdit. Ils sont encore là depuis la guerre.

Ô refuge des faibles et des opprimés. Nous marchons sur ton chemin en quête de justice et de liberté. Tu es la lumière dans nos nuits obscures. Chaque matin, un fusil tombe et nous voyons ça en silence.

0: Les chansons de Marcel Khalif sont vraiment impressionnantes pour les gens qui résistent. En 1979, ce n'était pas Hezbollah. C'était la résistance qui rassemblait toutes les Libanaises. Il y avait des chiites, des sunnites, des druzes, des chrétiennes qui résistaient contre Israël. C'est ça. Et la plupart étaient dans le parti communiste. Et moi aussi, tu sais, moi, je suis née le 79. Et j'ai dit une fois à ma mère que je vais aller résister. J'avais 10 ans, 11 ans. Je vais aller résister à la frontière. C'est comme ça que je pensais à ma jeunesse. Je pense toujours comme ça.
1: La résistance est née parce que Israël est là, dans notre pays. Et à part cela, il n'y a pas de résistance. Résistance à quoi? Avant Israël, il n'y avait pas Hezbollah, Sahniso, c'est vrai? Si tu as des armes, et moi, je suis dans un autre pays, pourquoi je vais te les prendre? Pour tuer tous les gens. Alors la guerre ne peut pas finir. Mais toujours, ils font des conditions qui sont inacceptables. C'est le territoire du Liban, mais c'est Israël qui fait ce qu'elle veut.
2: Yalla, je vais te ramener là.
3: Je vais te ramener là.
2: Rien. Où est-ce que tu as?

0: نحن هون بلبنان يعني ما لي شيء غزة
1: فلسطين حرة حرة
2: فلسطين حرة حرة
1: والصهيوني يطلع برا نموت لتحيا
2: فلسطين
1: نموت لتحيا
2: فلسطين
1: الحرية لشعبنا الفلسطيني ضد هذا الإجرام الصهيوني والدعم الأمريكي لهذا الكيان الصهيوني.
3: Quand ils ont cessé le feu, j'ai reçu un appel de l'association pour me proposer de faire un projet basé sur un support psychosocial pour les gens qui ont quitté leur maison et qui ont perdu des proches. La plupart, ce sont des femmes. Alors, j'étais très motivée pour ce travail. Et donc, j'ai accepté. J'ai fait la première visite et c'était vraiment touchant. Ils m'ont donné le contact d'une femme qui a perdu son fils durant le massacre. Et elle m'a reçue en m'embrassant et en me serrant. Je lui ai parlé un peu du projet. Et là, son fils s'appelle Brahim. Elle me racontait que c'était le temps de déjeuner. Elle lui dit, viens déjeuner. Il lui a dit, non, je reviens, je vais chez mes cousins et je reviens. Quand il est allé, Israël a bombardé. Elle a dit, je suis mise à genoux. Et quand la fumée s'est un peu disparue, elle a constaté qu'elle a perdu son fils, là. Tu sais, j'étais très émue. Parce que j'ai senti que ce sont ces gens étaient vraiment détruits à l'intérieur. J'avais leurs mêmes sentiments. Moi aussi, je suis revenue à la maison et j'ai pas trouvé ma mère.

0: Résumé des agressions israéliennes contre le territoire libanais, 6 novembre 2025.
1: Bombardement dans les montagnes autour de Nabatieh.
0: Une frappe de drone a visé Hat Dbche, Ait Harun.
1: Bombardement sur le village de Kafra.
0: L'aviation israélienne a visé Ait Jabal.
1: Bombardement sur le port de Nakoura.
0: Une frappe aérienne.
1: Bombardement sur le village de Kfar Kila.
0: Et une frappe de drone ont touché Taïr Dabba.
1: Bombardement sur le village de Markaba.
0: Un drone israélien a largué une bombe sonore dans la zone de Ras Nakoura.
1: Bombardement à Jarmouk, un village de région de Nabatieh.
0: Un autre drone israélien a largué 3 bombes sur la plage de Ras Nakoura.
1: Bombardement à Brej Jbeir.
0: Des frappes de l'aviation et de drones ont ciblé Taïbé.
1: Bombardement à Kafra.
0: L'armée israélienne a largué des tracts de propagande au-dessus de Ait al-Sha'ab.
1: Bombardement à Houla.
0: L'aviation israélienne a bombardé la localité de Kfar Dounin avec 2 missiles et une frappe de drone.
1: Bombardement à Yaroun.
0: Une frappe aérienne et une frappe de drone ont visité Zawtar Sharqi, c'est à côté de Nabatieh. C'est toute une journée. Hein. Chaque jour, on vit ça. Pourquoi le Sud va toujours payer? Va toujours payer. Laissez-nous faire notre paix. On n'a pas besoin de votre aide. Et on n'a pas besoin d'un autre mandat. Comme ont fait les Français avant. L'important, c'est, oui, d'arrêter la guerre. Qui peut dire à Israël non, d'arrêter? Qui peut dire ça?

C'était Sous un ciel occupé, avec Nisrine Debian, Maya Aoun, Sana Azenji et Aïssa Malattar. Enregistré au Liban entre 2023 et 2025, avant qu'Israël ne lance, en mars 2026, une nouvelle opération au sud Liban. Au cours de celle-ci, la plupart des villages cités dans ce documentaire ont été méthodiquement rasés. En avril 2026, Israël occupe une zone de plus de 600 km² de territoire libanais, au nord de la Galilée. Une production « Le bruit et la fureur » avec le soutien du Fonds Gulliver, du Fonds d'aide à la création radiophonique de la Fédération Wallonie-Bruxelles et de l'Atelier de création sonore et radiophonique. Réalisation et prise de son, Anaïs Carton. Montage, Kaberia Chomel et Anaïs Carton. Musique, Aïssa Malattar. Mixage, Maxime Thomas. Pour le visuel, Barak Zeila Rima. Merci à Phonurgia Nova et à Aswad Festival. Merci à Mohamed Debian et Nisrine Sayed. Merci à toutes celles et ceux qui documentent cette occupation prolongée au Liban et les résistances auxquelles elle donne lieu.

0: Le Liban, aujourd'hui, dans ses turbulences à répétition, c'était Sous un ciel occupé, d'Anaïs Carton.
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2: Bonsoir à toutes et à tous, c'est au Palais des Beaux-Arts de Bruxelles que je vous invite ce soir. Le 15 janvier 2026, c'était la soirée d'ouverture du festival Beats and Pieces, qui mettait à l'honneur l'un des plus grands percussionnistes au monde. Il s'appelle Colin David Curry. C'est un musicien écossais qui est né au début des années 70. À ses côtés, le Belgian National Orchestra, conduit par André de Ridder, un chef allemand de la même génération que Colin Curry. Quant au programme, il était consacré à deux grands classiques du XXe siècle, Fratres d'Arvo Pärt et la suite symphonique Catfish Row de Gershwin. À ces deux classiques du XXe siècle s'ajoutait Body Language de la compositrice nord-américaine Julia Wolf, compositrice en résidence à Beaux-Arts durant la saison 2025-2026, et puis une quatrième et dernière œuvre avec à nouveau ce percussionniste Colin Curry. Cette œuvre, c'est Tap Dance, écrite en 2013 par Louis Andriessen. Mais pour l'heure, voici tout de suite Fratres du compositeur estonien Arvo Pärt, composé en 1977. Il existe, tenez-vous bien, pas moins de 17 versions de cette pièce pour toutes sortes de formations. Et cette œuvre va marquer une rupture dans le parcours d'Arvo Pärt, né en 1935. Jusque-là, il avait exploré la musique sérielle, c'est-à-dire, pour faire court, la musique atonale. Avec Fratres, il va rompre définitivement avec ce courant et il va proposer désormais une nouvelle esthétique fondée sur la simplicité extrême, la répétition et la spiritualité. Voici donc Fratres d'Arvo Pärt. André de Ridder est à la tête du Belgian National Orchestra et c'est un enregistrement de la RTBF Musique 3.

Enregistré par la RTBF Musique 3 au Palais des Beaux-Arts de Bruxelles en janvier 2026, c'était Fratresse d'Arvo Pärt, une œuvre composée en 1977, un classique désormais du XXe siècle. André de Ryder était à la tête du Belgian National Orchestra. Katia Godard, Koen Maas et Sander van der Kloot étaient aux percussions. Ils sont membres de l'Orchestre National de Belgique. Du XXe siècle de Fratresse, on passe à notre siècle avec Body Language, une pièce écrite en 2012 par la compositrice nord-américaine Julia Wolf, artiste en résidence durant la saison 2025-2026 à Beaux-Arts. Julia Wolf, qui est née en 1958 à Philadelphie et qui est une figure majeure de ce que l'on appelle le courant post-minimaliste américain. Elle est également cofondatrice d'un collectif important qui s'appelle Bang on a Can. Body Language, la pièce qu'on va découvrir maintenant, est dédiée au percussionniste écossais Colin Curry, qui va l'interpréter en compagnie du Belgian National Orchestra. C'est donc un concerto pour percussion et orchestre. Et dans Body Language, Julia Wolf explore les body percussion, comprenez les percussions corporelles. Plus concrètement, Colin Curry, né dans les années 70, va jouer des percussions directement sur son corps, qui servira de résonateur. Alors, pour que vous puissiez vous représenter la scène, des micros extrêmement proches sont placés près de la poitrine de Colin Curry pour amplifier le son de ses percussions produites avec ses mains sur son propre corps. Et de cette pièce, la compositrice aime dire que c'est de la musique folk urbaine pour orchestre. L'écriture de Julia Wolf repose sur des motifs répétitifs et est inspirée par les percussionnistes de rue à New York où elle vit. Percussionniste qui crée de la musique avec trois fois rien, vous savez, en frappant par exemple sur des seaux en plastique, des casseroles et des poêles. Ils incarnent le rythme de la ville et Julia Wolf d'expliquer que quand Colin Curry, le percussionniste, lui a commandé une nouvelle œuvre, eh bien elle a immédiatement pensé à ses percussionnistes de rue à New York. Voici donc Body Language de Julia Wolf avec le percussionniste Colin Curry, qui ne jouera pas que des percussions corporelles, mais aussi tous ces accessoires incongrus a priori que j'ai cités, des couvercles de casseroles ou des poubelles en plastique. Colin Curry est accompagné par le Belgian National Orchestra, placé sous la direction d'André de Ryder. Voici Body Language de Julia Wolf.

Mais oui, il y a une énergie de vie dans cette pièce Body Language, concerto pour percussion et orchestre de Julia Wolf, compositrice nord-américaine née en 1958. Body Language qui était interprétée par le très charismatique Colin Curry aux percussions, qui a commandé cette œuvre à Julia Wolf, qui lui a dédié par la suite. André de Ridder était à la tête du Belgian National Orchestra. Alors, outre les casseroles, grilles de cuisine et poubelles en plastique avec lesquelles Colin Curry avait créé une batterie toute personnelle, vous l'avez aussi entendu dans un long solo de body percussion, où il se servait de tout son corps comme d'une immense percussion avec de grandes mains. Le percussionniste écossais né au début des années 70 restait sur la scène du Palais des Beaux-Arts de Bruxelles le 15 janvier 2026, puisqu'il enchaînait avec Tap Dance, un autre concerto pour percussion, cette fois de Louis Andriessen, né en 1939 et décédé en 2021. Il fut l'un des compositeurs hollandais les plus importants des 20e et 21e siècles. Issu d'une famille de musiciens, il a entre autres été l'élève de rien moins que Luciano Berio à Milan, puis à Berlin. Son œuvre est inspirée par la philosophie platonicienne, mais en fait, c'est quelqu'un qui abordait tous les genres, d'abord comme beaucoup de personnes de sa génération, dans la lignée du sérialisme et du dodécaphonisme, puis dans celle du postmodernisme, mais il a aussi été inspiré par la musique minimaliste, notamment par celle de Steve Reich, dont il est le contemporain. Il a également beaucoup travaillé pour le cinéma et l'opéra, singulièrement avec le grand réalisateur Peter Greenaway. Tap Dance, qu'on va découvrir ensemble, reflète l'esthétique radicale de Louis Andriessen, et ce concerto met en avant la percussion comme moteur central du discours musical dans une écriture. Vous allez l'entendre très énergique, répétitive, typique de l'avant-garde européenne des années 1970-1980. Mais Tap Dance s'inspire aussi du concerto pour percussion et orchestre de chambre de Darius Milhaud, composé lui bien avant. C'était en 1930. Voilà, on n'en dira pas davantage pour vous laisser la surprise, mais en vous disant tout de même que Louis Andriessen combine ici son amour pour le jazz et les danseurs de claquettes, d'où ce titre Tap Dance de Louis Andriessen, une œuvre composée en 2013. Colin Curry est toujours aux percussions, aussi diverses que variées, et André de Ridder dirige le Belgian National Orchestra, Tap Dance de Louis Andriessen.

Tap Dance, une composition de Louis Andriessen, une œuvre composée en 2013. Colin Curry était aux percussions et André de Ridder était à la tête du Belgian National Orchestra. Ce concert enregistré par la RTBF Musique 3 au Palais des Beaux-Arts de Bruxelles en janvier 2026 se terminait avec Catfish Row de Gershwin, une suite symphonique tirée de son opéra Porgy and Bess, écrite en 1935. La genèse en est la suivante. En 1926, Gershwin découvre la nouvelle littéraire Porgy de Dubois and Hewart. Quelques années plus tard, il séjourne dans le quartier noir de Charleston, en Caroline du Sud, où se déroule l'histoire, et il s'immerge dans la culture des communautés Goula, ses cérémonies religieuses, ses spirituals, ses shouting qui consistent à battre des mains et des pieds en rythme et improviser surtout pendant qu'on chante des Negro spirituals. Et de cette expérience, eh bien, va naître l'opéra Porgy and Bess, nourri par tous ces sons essentiellement de cette communauté afro-américaine. Le génie de Gershwin, eh bien, on le sait, ce sera de mêler cette musique populaire noire à l'écriture lyrique classique. Un an après la création de son opéra, en 1935, Gershwin va tirer une suite symphonique de cet opéra, rebaptisée Catfish Row, qui met en valeur la richesse de sa partition, on l'a dit, à la croisée des traditions classiques et populaire américaine. Et c'est cette suite symphonique que je vous propose d'écouter tout de suite. Voici Catfish Row de Gershwin. André de Ridder est toujours à la tête de l'excellent Belgian National Orchestra.

0: Catfish Row, la suite symphonique inspirée de Porgy and Bess de George Gershwin. André de Ridder était à la tête du Belgian National Orchestra alors que le public bruxellois manifeste son enthousiasme. Vous avez également entendu Thomas Maillet au banjo, Pete Wilson à la basse électrique, Duarte Suarez au piano, ainsi que Ito Asagi et Victor Coilis au saxophone. Voilà, c'est avec George Gershwin que se terminait ce concert. Il a été enregistré par l'RTBF Musique 3, c'était le 15 janvier 2026 au Palais des Beaux-Arts de Bruxelles. Merci enfin à nos trois ingénieurs du son, Francis Willems, Katia Madol et Bertrand Van Varenberg pour la prise de son musicale de ce concert.
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0: Les orchestres symphoniques qui jouent Gershwin, c'est formidable, mais c'est encore plus beau quand les vrais jazzmen s'en emparent, comme par exemple Bill Evans dans les années 60.

Un enregistrement de nos collègues de la BBC réalisé en 1965. C'était Summertime de Gershwin avec le trio de Bill Evans qui était au piano, Chuck Israels à la contrebasse et Larry Bunker à la batterie.

Deux extraits des Vêpres de Serge Rachmaninov pour chœur a cappella. Simon-Pierre Bestion de Camboula était à la tête du chœur La Tempête et c'est avec un extrait du Quatuor Rosamond de Schubert qu'on se quitte aujourd'hui.

Le 13e quatuor en la mineure de Franz Schubert, mieux connu sous le nom de Quatuor Rosamond Dodge 804, il était interprété par le Quatuor Mosaïque. Voilà, c'est avec cette œuvre composée en 1824 que prend fin notre émission aujourd'hui. Merci beaucoup à vous de l'avoir suivi. Dans quelques instants, ce sera Club Jazz avec Arnaud Quitelier. Quant à moi, j'aurai grand plaisir à vous retrouver demain dès 13h pour vous emmener une fois encore au concert. D'ici là, je vous souhaite de passer une agréable suite de soirée et j'espère vous retrouver très bientôt. Au revoir.

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1: Bonsoir, bienvenue pour notre petite sélection dans Club Jazz de concerts captés par RTBF Musique 3, première halte à Namur. Nous sommes en 2003 avec le saxophoniste Erwin Van, accompagné par Michel Atsedjurdjou à la basse, Drey Palemartz à la batterie et Joseph Dumoulin au clavier.

0: Le festival Jazz à Liège qui nous proposait des sonorités latines avec le groupe Nueva Manteca, enregistré par RTBF Musique 3. C'était en 2005. D'autres lives, d'autres concerts à retrouver. 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C'est la radio jazz de la RTBF et de Musique 3. Et c'est tous les dimanches soirs à 21h avec un live proposé, soit une captation, soit un album live. 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